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0: Bonjour à tous, bonjour à tous nos auditeurs, à toutes nos auditrices. Nous sommes vendredi 3 juillet. Et dans cette matinale, eh bien, cette matinale va être parfaitement étonnante. Elle va vous montrer à quel point le monde de l'art nous intéresse ici sur cette antenne. Et vous allez découvrir deux personnalités étonnantes. Mais je dois, avant de commencer cette émission, et avant de souhaiter la Sainte Geneviève, je dois remercier les gens qui sont ici autour du plateau pour m'accompagner. D'abord, il y a ma Cosmic qui est à la technique. Merci Cosmic d'être là, Sandrine. Mais il y a également Dalila. Dalila est venue parce qu'elle m'avait promis de venir traduire un interview que je vais tenter de mettre en place avec deux artistes d'origine mongole et qui actuellement sont exposés dans une galerie à Vieux-Boucau, la galerie du Moisan. Et j'ai ici la directrice de cette galerie, accompagnée de son époux Dominique. Merci à vous tous. Il me fallait, bien sûr que j'ai mon Caïs, mais mon Caïs, il est en stage à vie avec moi, donc il n'y a pas de problème. J'avais surtout besoin d'avoir au moins un minimum de 1, 2, 3, 4, 5 personnes autour de moi pour assumer cette matinale. Alors, vendredi 3 juillet, Sainte-Geneviève.
1: Pas du tout.
0: Pas du tout.
1: Alors, Saint-Thomas, t'aurais dû le savoir.
0: Alors, Caïs vient de me passer une information comme quoi c'était la Sainte-Geneviève. Donc, je pense qu'il s'est, comme tous les stagiaires du monde, il s'est planté.
1: Oui.
0: Alors, la Saint-Thomas, effectivement, tu as raison, Sandrine, ça n'aurait pas dû m'échapper puisque tout le monde le sait ici sur cette antenne, mon fils s'appelle Thomas. Eh bien, tant pis, hein. Moi, j'ai souhaité à toutes les Genevièves, mais c'est pas très grave. Alors, aujourd'hui, nous allons faire vraiment la promotion d'une exposition qui a lieu à la Galerie du Moisan à Vieux-Boucau. Et je dois dire, pour l'avoir vu, pour avoir été au vernissage qui a eu lieu la semaine dernière, eh bien, j'ai aperçu des œuvres que, franchement, je vous demande d'aller voir. Alors, on va commencer par Eliane sur cette interview. On reviendra vers les artistes qui sont présents ici sur cette antenne. Vous verrez, ça va être magique cette émission. Eliane, cette exposition des œuvres de Lagua et Ghana, comment tu en as eu l'idée? Comment ça s'est passé que tu fasses venir des artistes d'origine mongole à Vieux-Boucau?
2: Alors, c'est une histoire qui mélange l'art et la vie personnelle, dans la mesure où je suis allée avec un artiste mongol, donc, qui s'appelle Tamir, qui est également venu à la Galerie du Moisan il y a 3 ou 4 ans. Donc, je suis allée avec cet artiste mongol visiter la Mongolie et il m'a fait l'honneur de nous emmener donc visiter également à Oulan-Bator l'Académie des Arts Mongols. Et là, pour moi, ça a été un choc, tellement j'ai vu de splendeur dans cette académie. C'était vraiment extraordinaire.
0: Mais tu es toi-même artiste,
2: oui,
0: et
2: oui.
0: Tu t'exprimes par la peinture.
2: Oui.
0: En suivant cet artiste, d'ailleurs, je ne sais pas comment Dominique t'a laissé partir toute seule, mais enfin...
2: Non, je ne suis pas partie seule.
0: Ah bon, il était là, bon, d'accord, oui. ça me rassure quand même. Je ne voudrais pas d'histoire à l'antenne. Quand tu es partie là-bas, tu y allais avec une connaissance de leur façon de s'exprimer en peinture, ou ça a été une totale découverte pour toi?
2: Alors, j'avais découvert partiellement leur travail dans la mesure où... moi, j'exposais à l'espace Legault à Poincé, donc dans le département 44. Donc, moi, j'avais une exposition là-bas. Et ce sont donc des artistes mongols qui exposaient ensuite. Et c'est comme ça que j'ai rencontré Tamir. Donc, je connaissais partiellement leur travail. Et donc, le courant sympathique est passé avec Tamir, qui est devenu un courant très amical. Et donc, nous avons décidé, avec Dominique, mon mari également, de partir visiter la Mongolie. Et avec un artiste, c'est très, très intéressant, puisque l'art pictural est vraiment très développé en Mongolie. C'est très, très important.
0: Ghana, good morning.
3: Good morning.
0: Lagua, good morning.
4: Good morning.
0: Alors, vous m'avez expliqué hors antenne, j'ai, grâce à Dominique, réussi à discuter, à dialoguer avec ces deux artistes qui sont face à moi. Ils sont venus en France déjà à l'occasion de 8 reprises et ils ont eu l'occasion de présenter leurs œuvres, leur travail dans 8 villes différentes. C'est la première fois, bien sûr, qu'ils viennent à Vieux-Boucau. je voudrais soit Ghana, soit Lagia, que vous nous disiez comment vous avez découvert Vieux-Bouko. Est-ce que c'est une ville qui vous plaît, qui vous séduit? Êtes-vous heureux ici dans notre région? Alors le temps de latence permet la traduction que Dominique est en train de faire entre ma question et le Mongol, et ils vont nous répondre, et on vous transmettra, ce sera la voix de Dominique qui prendra un micro, ce sera la voix de Dominique qui vous traduira leur réponse. Ils vont y aller, ne vous inquiétez pas, pour le moment, ils lisent.
1: C'est une émission un peu spéciale, il faut bien le dire.
0: Elle est très, très, très tournée sur l'artistique.
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0: Alors, je m'adresse à Pierre Foustey, si jamais il réécoute cette émission. En mongol, Vieux-Bouko se dit Vieux-Bouko.
1: Oui, j'ai compris Vieux-Bouko aussi.
0: Tu as compris Vieux-Bouko aussi. Donc, Pierre, bravo. C'est une ville qui, même en Mongolie, n'a pas de limite. Il n'y a pas de frontière. Est-ce que tu as la traduction, Dominique? Vas-y.
4: Oui, alors j'ai une partie de la traduction, parce que
0: c'est pas littéral.
4: C'est pas littéral. Mmh. Donc, Lagua est avec Ghana en France pour la 8e fois. Mmh. Avant, ils sont venus dans un certain nombre de villes comme Orléans, Saint-Brieuc, Laval, où ils ont exposé leurs œuvres déjà. C'est en 1980, depuis 1990 qu'ils sont venus en France 8 fois. Et là, donc, ils découvrent Vieux-Bouko, qu'ils trouvent très agréable et très joli village. Il nous dit que le temps est agréable, que les gens de Vieux-Bouko sont très gentils et ont bon cœur. Voilà.
0: Eh bien, merci beaucoup, Dominique. Je trouve que cette émission, elle est magique. Parce que ça se passe plutôt très très bien, c'est vraiment quelque chose de chouette. Et je voudrais maintenant qu'on leur pose la question, et c'est pareil, on attendra, mais Eliane pourra nous en parler pendant que la traduction se fera. Leur environnement de peinture, pour Ghana, ce sont des femmes en tenue, en costume traditionnel, et pour Lagua, ce sont des paysages, des chevaux, beaucoup de chevaux avec beaucoup de couleurs. Et je voudrais savoir pourquoi l'un et l'autre ont choisi des univers aussi différents. Eliane, toi, tu as été, quand tu es allée les rencontrer, tu as été surprise par ces deux environnements?
2: Mais je dirais que pas vraiment. Leurs deux univers correspondent véritablement à ce qu'est la vie traditionnelle en Mongolie. Mmh. Donc, j'ai regardé les femmes vivre en Mongolie, et notamment dans les steppes. Et ce que traduit Ghana, c'est vraiment la vie traditionnelle. Et
0: c'est plein de couleurs, c'est multicolore, toute beauté, toute beauté, le travail.
2: Oui. Mmh. Comme la vie des nomades, c'est vraiment un univers très particulier, très émouvant. Moi, je suis restée avec des images très fortes et je trouve que la traduction de ce qu'ils font l'un comme l'autre, moi, j'ai été très émue de voir leur tableau accroché à la galerie du Moïsan parce que c'est vraiment le reflet de la vie. À mon sens, à moi, je trouve qu'ils ont, ils transportent leur âme dans leur toile. Mmh. C'est ça. Ils racontent la vie quotidienne. Et néanmoins, entre Oulan Bator, là où ils vivent tous les deux, mm-hmm.
0: Où ils ont fait leurs études en plus d'art.
2: Où ils ont fait leurs études aux Beaux-Arts, tous les deux. Mmh. Là, il y a vraiment un écart énorme avec ce qui se passe dans la steppe, bien évidemment. Mais ils ont ça malgré tout en eux. C'est très, très ancré. Ils sont très attachés l'un et l'autre aux traditions mongoles.
0: Alors avant d'écouter leur réponse, je voudrais te demander, pour que nos auditrices et nos auditeurs le comprennent bien, jusqu'à quand cette exposition sera présente à la galerie, et as-tu déjà dans la tête l'envie de la prolonger ?
2: Eh bien, l'exposition de nos amis Ghana et Lagua se termine le 16.
0: Le 16 juillet.
2: Le 16 juillet.
0: Et il n'y a pas un petit plus, il n'y a pas un bonus.
2: Ah, il n'y a pas un bonus parce qu'il y a d'autres artistes
0: qui
2: arrivent derrière.
0: Alors on en parlera voilà. Après. Ouais. Est-ce que je peux avoir la réponse de nos deux invités ?
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0: Je crois que vous assistez en direct à un exploit parce que Lagia ne souhaitait pas parler.
1: Oui.
0: Il avait expliqué que sa timidité et son stress faisaient qu'il serait certainement bloqué. Et là, je pense que jusqu'à midi, si je lui laisse l'antenne, on va avoir une émission extraordinaire. Par contre,
1: alors vous êtes toujours sur Côte Sud FM. Hein?
0: Oui, toujours et à Seignos. J'ai réentendu le prénom d'Eliane qui se dit très très bien en mongol, ouais. Et également Vieux-Boucau. Je rappelle que dans l'expression d'avant, toutes les autres villes sont incompréhensibles, sauf Vieux-Boucau. Mm. Alors moi, je voudrais absolument entendre la douce voix de Ghana. Oui, on va écouter la traduction, mais je voudrais qu'elle s'y prépare. Ghana, je souhaite entendre le son de votre jolie voix. Vas-y, Dominique, pour la traduction.
4: Donc, je vais essayer de synthétiser un petit peu ce que nous a dit notre ami Lagua. Mm. Donc, il nous a répondu qu'ils sont tous les deux de Ulaanbaatar, ils travaillent dans le domaine de la culture et des arts, et qu'ils ont obtenu leur diplôme à l'école des Beaux-Arts d'Oulan-Bator dans les années 98. Après, il s'est consacré à son art. Et donc, il fait une petite digression en disant que la Mongolie est un pays d'art populaire et que pendant 3 ou 4 ans, il a travaillé dans une compagnie où il était créateur de modèles. Mmh. Depuis, il a beaucoup travaillé et créé ses propres œuvres et donc il est en train de fonder sa famille. Mmh. Il a un petit atelier
0: de peinture, enfin d'expression.
4: Pas de peinture, mais d'encadrement.
0: Ah oui, voilà, d'encadrement.
4: J'étais en train de chercher le mot. Mm-hmm. J'étais en train de chercher le mot et hop, ça a disparu. Tu peux reprendre, Claude?
0: Oui, il n'y a pas de souci.
4: La traduction a disparu.
0: Mais c'est pas grave. L'essentiel a été dit. L'essentiel a vraiment été dit. Je suis vraiment ravi. Maintenant, je voudrais entendre le son de la voix de Ghana. Ghana peut-elle expliquer à l'antenne si elle aussi, elle est heureuse d'être à Vieux-Boukou?
5: Ah, c'est bien. Non, je suis heureuse d'être à Vieux-Boukou. Puis,

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1: А toi Dominique, je suppose. Alors, nous ne sommes pas à l'UNESCO, hein. C'est pas de la traduction en simultané. Dominique n'a pas fait d'études de traducteur,
2: non,
1: il est là
2: tout.
1: Par amour pour Eliane et par amitié pour moi.
2: Voilà. Donc, Gana nous dit qu'elle est entrée à l'école en 99, qu'elle a eu son diplôme à l'école d'Oulan-Bator et que... En 5 ans, elle est devenue une artiste indépendante et qu'elle travaille beaucoup sur ses tableaux. En France, elle a fait 2 voyages. L'un était pour accompagner son mari et elle est également venue seule en France. Elle a exposé ses œuvres en tant qu'artiste et elle trouve ça très agréable de pouvoir faire des expositions en France. C'est très intéressant. Et elle aime beaucoup l'ambiance amicale et les gens qui sont, qu'elle trouve très, très agréables.
1: D'accord. Donc, en fait, ils apprécient la réception qui a été faite par Eliane, qui préside aux destinées de cette galerie de peinture qui, je l'ai déjà expliqué, est à Vieux-Boucault. Eliane, je vais leur poser une question le temps qu'ils réfléchissent et puis je vais revenir vers toi, que tu nous expliques où elle est située, cette galerie. Et puis, on va un peu parler de ce qui a été avant eux et de ce qui va être après eux. Alors, je voudrais que, Dominique, on leur pose la question suivante. Pour eux, quand ils étaient en Mongolie, quelle a été pour eux la décision de venir en Europe en passant par la France? Qu'est-ce qui a fait que cette destination les a guidés? Je veux, dans ma question, savoir si ils ont été attirés par le siècle des Lumières, par le fait que notre pays est connu dans le monde entier depuis des années pour la qualité artistique de tout ce qui s'est passé à travers les siècles, ou si ça a été une destination tout à fait hasardeuse. Alors, le temps qu'ils réfléchissent à la réponse, Eliane, est-ce que tu peux nous donner la situation géographique de cette galerie du Moisan pour lequel tu as la délégation auprès de la mairie de t'occuper de tout ce qui est la programmation? Quels ont été les artistes venus précédemment et quels vont être les projets de cet été pour les vacanciers qui viennent à Vieux-Boucault?
3: Oui, alors, tout d'abord, je tiens à préciser que je ne suis pas seule à m'occuper de la galerie. Il y a des bénévoles et ça, c'est très important.
1: On n'est jamais seul dans la vie.
3: Voilà.
1: Alors, regarde
3: voilà.
1: La preuve. Tu as Dominique là qui nous aide bien.
3: Oui, oui. Non, mais je tiens à préciser que le rôle des bénévoles est très important et je fais partie de ces bénévoles, bien évidemment. Donc, la galerie existe depuis... Enfin, c'est la 6e saison. Nous avons une artiste formidable qui a été la marraine de la galerie, donc qui est en la toute première exposition. C'est Martine Pinsol qui nous a fait le grand plaisir de venir.
1: Une régionale de l'étape.
3: Vraiment. Elle a une peinture vraiment extraordinaire. Et elle a accepté en toute humilité de venir. Elle m'a dit oui tout de suite. Alors je me suis dit, c'est un tremplin formidable pour cette galerie. Donc c'est vrai que nous avons eu de nombreux artistes à venir et pas des moindres, parce que nous avons eu également Xavier Carrère qui est venu exposer chez nous.
1: Ses souffleries.
3: Là, c'était
1: son
3: extraordinaire.
1: Vert.
3: Et d'ailleurs, il a fait une exposition avec Tamir,
1: oui,
3: mon ami mongol.
1: Mongol, oui.
3: Voilà, ils ont fait une exposition extraordinaire dans la mesure où Tamir, qui est un des plus grands calligraphes mongols, a exécuté son travail en fonction du ressenti qu'il avait du travail de Xavier. Voilà. Donc, c'est pour dire l'importance que l'on attache à la qualité des artistes qui viennent dans cette galerie.
1: Et que le lien se crée, en plus.
3: Tout à fait. Et donc, c'est pas facile de mettre en place une galerie et surtout de la faire connaître. Donc,
1: elle a été entièrement rénovée, d'ailleurs, Eliane,
3: depuis
1: ta présidence ou juste avant ta présidence.
3: Oui.
1: Elle a été entièrement remise à neuf.
3: Oui, alors... Je ne suis pas la directrice de la galerie. La présidence, pour moi, c'est un mot un petit peu fort.
1: Un peu pompeux,
3: un peu fort.
1: On est bien
3: pour
1: obligé
3: moi.
1: De présenter les gens, quand
3: oui,
1: même.
3: Oui, oui.
1: Moi, j'ai vu que tu passais les cacahuètes pendant le vernissage, mais je ne pense pas que ce soit ta spécialité.
3: Non, mais j'aime beaucoup. J'aime beaucoup les artistes et j'aime beaucoup surtout l'idée de défendre les artistes qui rament. C'est compliqué, d'autant plus actuellement. C'est très compliqué pour les artistes et j'en sais quelque chose.
1: Alors, nous avons fait, Eliane, connaissance ensemble lors de l'exposition de

0: Gina Engel,
1: oui,
0: qui est une de mes amies depuis très longtemps, que j'ai eu l'occasion, moi, d'exposer lors de mes festivals de musique. Il y avait toujours un artiste présent dans l'avant-salle, avant la salle de spectacle. Et Regina est une artiste d'exception, habitant la Benne, travaillant le métal. Elle a été ingénieure dans la déformation des métaux en Allemagne. Elle appartenait vraiment à l'intelligentsia allemande. Et cette femme a fait une exposition qui était vraiment fabuleuse, vraiment fabuleuse. Madame Pinsol, Madame Engel, aujourd'hui Ghana et Laïa, c'est du très haut niveau quand même, à Vieux-Boucau.
1: Oui, mais c'est le seul moyen, je pense, qu'on ait pour faire connaître une galerie, surtout pour la faire avancer, pour la faire reconnaître, et que d'autres artistes aient envie d'y venir.
0: Et alors, tu es certainement nanti d'une, tu dois être humble jusqu'au bout des ongles, puisque toi, étant artiste, pour l'instant, tu n'as pas encore exposé à la galerie du Moisan.
1: J'ai fait une exposition. La prochaine, je t'inviterai.
0: J'espère bien. Alors, j'ai été informé par ma Sandrinette, que j'aime tant, que la musique était prête à être distribuée. Ça va nous permettre à nos invités de se détendre un peu. Et puis, on revient tout de suite après pour la réponse à la question que j'ai posée à nos invités.
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0: Choc des cultures, c'était Madonna, le nouveau Madonna qui vient de sortir aujourd'hui, donc on ne pouvait pas y échapper. Et c'est un titre qui s'appelle Bizarre. Vous êtes toujours sur Côte Sud FM, Claude.
1: Alors non seulement on est sur Côte Sud FM, mais je rappelle que la fréquence est 90.3, que nous émettons absolument tous les jours de l'année, que nous recevons tous les jours à la matinale des gens différents. Et aujourd'hui, on est allé dans l'extrême de la différence. On n'a pas reçu des locaux, ou alors si ce sont des locaux, ce sont des locaux avec un rayon d'action vraiment très large. D'ailleurs, un petit message à Bernie, tu vois, on est même écouté en Mongolie, Bernie. Je pense que ça, c'est quelque chose que tu n'imaginais pas. On va probablement écouter la réponse si Dominique est prêt. Je lui fais un petit signe pour savoir. Est-ce que tu as la réponse à la question que j'avais posée ou pas du tout? Oui.
2: Non.
1: Non. Alors, pour l'instant, il n'y a pas de réponse. Donc, je vais revenir vers Eliane. Et nous étions en train d'évoquer les artistes qui étaient venus précédemment, avant cette expo, qui a démarré, je crois, le 27 juin et qui va jusqu'au 16 juillet, voilà. Si ma mémoire est bonne.
3: Oui, oui.
1: La galerie est ouverte, je crois, à partir de 10 heures. Est-ce que tu peux nous en dire plus?
3: Les horaires, c'est tous les jours de la semaine, 10h30, 12h30 et 15h30, 18h30.
1: D'accord, donc on peut y aller, il y aura toujours quelqu'un. Oui, si ce n'est pas toi, c'est quelqu'un qui, parmi les bénévoles, garde la galerie.
3: Parce qu'il faut dire aussi qu'on essaie de faire visiter à Ghana et la Guala un peu la région quand même.
1: Bien sûr.
3: Ce qui va être le cas aujourd'hui après cette émission. Et donc, quand ils ne sont pas à la galerie, il y a nos bénévoles qui tiennent donc la galerie aux heures que je viens d'annoncer.
1: Alors, je sais que tu y tiens beaucoup. Je vais te laisser le faire parce qu'après, on va me taxer d'être acheté par la commune. C'est une galerie municipale.
3: Oui, oui.
1: Et tu veux remercier un petit peu tous les gens de cette municipalité qui encourage le fait que cette galerie fonctionne vraiment très bien.
3: Oui. Donc c'est vrai que cette galerie s'est ouverte sous la précédente mandature. Donc c'est Marie-Lise Lainée donc qui s'en occupait et vraiment fort bien. Et moi je lui donnais un coup de main. Puis ensuite bien sûr j'ai pris le relais puisqu'elle n'est plus dans l'équipe municipale. Donc je tiens vraiment à la remercier parce qu'elle a fait un travail vraiment extraordinaire. Et puis remercier la municipalité dans son ensemble parce que je connais pas mal de galeries municipales dans la région et ailleurs. Et je n'ai jamais vu une implication aussi forte que celle de la municipalité de Vieux-Boucau.
1: Alors je rappelle quand même, parce que ce sera une virgule qui est nécessaire à faire, c'est que dans cette commune de Vieux-Boucau, en dehors de cette exposition à la galerie du Moisan, eh bien, il va y avoir un festival très important, la deuxième édition du Festival Essentiel, qui est un festival de danse qui va démarrer le 11 et 12 juillet de mémoire, dans lequel on va avoir la chance, vraiment la chance, de voir Marie-Claude Pietragala avec son mari, qui vont nous présenter un ballet qu'ils ont composé, dans lequel leur fille danse, et ça c'est assez extraordinaire. Et puis Mathilde Frousteil, qui est à l'origine de ce festival, elle dansera à deux reprises. Elle dansera, vous l'aurez le samedi soir et le dimanche soir, si ma mémoire est bonne. Je fais tout ça sans notes, mais je pense qu'effectivement ma tête est encore bien faite, je ne crois pas me tromper. On va revenir un tout petit peu à la peinture et puis on va revenir à nos invités. Une petite, vraiment, pour vous, pour vous faire sourire, je reçois des messages, et en l'occurrence d'une auditrice qui est en permanence à l'antenne. Coucou, on n'y comprend rien sur Côte-Sud FM ce matin, est-ce normal? Avec un gros éclat de rire. Donc effectivement, Rachel, si tu ne comprends rien, c'est que tu ne parles pas comme nous, le mongol dans le texte. Et effectivement, c'était amusant qu'il y ait cette couleur. Et merci aux auditrices et aux auditeurs de nous envoyer des petits messages. Là, ça nous chauffe le cœur de voir que nous sommes écoutés. Eliane, la présence, qu'est-ce que ça nécessite comme intendance pour une femme comme toi de faire venir des artistes qui viennent de si loin? L'accueil se présente comment? Qu'est-ce que tu as envisagé, puisque tu dis que tu vas leur faire visiter un tout petit peu la région? Est-ce que tu les emmènes chez des producteurs de produits locaux? Est-ce que tu les emmènes aux courses de vaches landaises? Est-ce que tu vas leur faire faire des choses typiques? Ont-ils vu des échassiers? Ont-ils vu une partie de Schistera? Est-ce que tout ça, ça fait partie du programme?
3: Bien évidemment, mais tout ça, ce n'est pas encore fait, c'est prévu. Donc, on a souhaité leur faire visiter un peu la région avant que le flot des touristes arrive, c'est-à-dire aujourd'hui et demain. Donc, on fait quelques visites dans la région et on essaie de leur faire découvrir aussi la gastronomie locale. Et il est bien évidemment prévu de les emmener voir les courses de vaches landaises, les échassiers, le folklore, enfin tout.
1: Ils vont rester combien de temps? Ils restent jusqu'au 16 ou ça va se prolonger un petit peu pour les...
3: Ils repartent le 18.
1: D'accord.
3: Voilà.
1: Ok. Ouais. Et directement sur la Mongolie, ou est-ce qu'ils ont, est-ce qu'ils passent par d'autres pays d'Europe?
3: À ma connaissance, donc ils reprennent l'avion en Allemagne. Voilà, pour des questions d'organisation pour eux. Et non, ils vont rentrer directement en Mongolie et je pense qu'ils seront aussi ravis. Et je crois qu'ils ont hâte de raconter tout ce qu'ils ont vécu et tout ce qu'ils vivent
1: Quand ils viennent ici.
3: Oui, parce qu'on sent qu'il y a beaucoup de choses qui se passent en eux. On les sent très émus parfois. Mais ils vont rentrer, à ma connaissance, rentrer directement à Oulan-Bator. Oui.
1: Alors, Dominique, je vais leur reposer une autre question, assez simple. Leurs expressions pour Ghana, les costumes traditionnels avec des femmes, et pour l'Agua, des chevaux avec des armures, avec beaucoup de couleurs. Est-ce que ça a toujours été ce qu'ils ont représenté en peinture, ou est-ce qu'ils ont eu d'autres centres d'intérêt? Des paysages, de la Mongolie, ou j'en sais rien.
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1: Qu'est-ce qu'il a voulu nous dire, Dominique?
4: Alors, je reprends. Donc, la Mongolie, c'est vraiment le thème central de leur art, pardon, et de leurs œuvres. Ce qu'ils veulent montrer dans leur peinture, c'est toute l'histoire de la Mongolie, une histoire qui est très riche et très vaste. Alors, j'ai encore une coupure de...
1: C'est pas très grave. Ce que tu fais, c'est exceptionnel. J'ai pas de souci avec tout ça. Je rappelle qu'on est sur Côte-Sud FM. C'est 90.3, la seule radio qui arrive à obtenir des artistes mongols à l'antenne un vendredi matin.
4: Alors, je reprends, Claude.
1: Oui.
4: Donc, ils ont montré d'anciens héros et soldats. Et ils veulent aussi montrer un petit peu sur quoi repose l'économie mongole au travers des éleveurs de chevaux. Les Mongols ont vénéré le bétail à cinq têtes.
1: Non, c'est probablement pas à cinq têtes. Mais,
4: non,
1: mais
4: il y a une erreur dans la traduction.
1: Mais oui, c'est pas grave. C'est pas grave du tout.
4: Voilà. Donc ils essaient de représenter au travers de leur peinture l'élevage. Voilà.
1: Moi,
4: les contes populaires.
1: J'extrapole un tout petit peu, Dominique, pour connaître certaines légendes mongoles. Ils font peut-être allusion au fait qu'il y avait, il y a eu des, comment on appelle ça, des récits avec des monstres à cinq têtes et qui était l'apanage un petit peu de tout ce qui est Asie. Comme on voit quand il y a le Nouvel An chinois, on aperçoit des serpents avec plusieurs têtes un peu partout. C'était peut-être ce que faisaient les artistes à l'époque. Et lui, il s'est recentré sur le bétail qu'il connaissait le plus, c'est-à-dire aussi bien les chevaux que le bétail d'aujourd'hui. Alors, je voudrais que Ghana nous dise, si elle le peut, s'ils exposent assez régulièrement en Mongolie. Elle lit la traduction et elle va nous répondre dans quelques instants. Donc Rachel, tu notes tout ce que tu entends. Ne fais pas de faute d'orthographe, s'il te plaît. Alors on va entendre Ghana.
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1: On assiste à une dispute de couple. On assiste à une dispute de couple en direct, mais Dominique, qu'est-ce qu'elle nous a dit, Ghana?
4: Alors, Ghana nous dit qu'elle aime dessiner les femmes douces et belles et les jeunes enfants, avec un esprit très léger. Ce qu'elle aime également peindre, ce sont les fleurs. Elle aime refléter les choses élégantes, les petits détails, les différents motifs, les feuilles, tout cela est beau pour elle. Elle aime la famille. De manière générale, en Mongolie, les femmes aiment beaucoup dessiner
1: les scènes de famille.
4: Les scènes de famille.
1: Oui, les scènes de famille, les moments où on se retrouve entre nous. Oui.
4: Voilà. Et donc, le plus important, c'est de montrer des fleurs, des feuilles, des motifs nationaux, tout ce qui est un petit peu plus léger également.
1: D'accord, elle est dans la tradition et elle veut vraiment mettre en valeur tout ce qui se passe en Mongolie. Maintenant, elle n'a pas pour le moment répondu à ma question, mais je la lui repose. Expose-t-il actuellement et souvent en Mongolie? Est-ce qu'il y a un vrai marché pour leur travail? Nous sommes toujours sur Côte-Sud des Fermes. Ça va venir, hein. Elle va répondre. Non, il n'y a pas de souci.
0: Le temps que la traduction se fasse.
1: Exactement. Ils sont tous les deux très attentifs. Nous serions télévisés, vous verriez à quel point ils sont attentifs. Alors Ghana va répondre.
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1: Elle a le sourire en disant ça.
0: Dominique fait un boulot de dingue.
1: Oui. Je suis en train de préparer le chéquier.
4: Alors, en Mongolie, il y a des expositions de femmes, et notamment une exposition de printemps et une exposition d'automne. En fait, elle en a mis 600 œuvres en Mongolie. Ces derniers temps, les amateurs de tableaux du marché sont devenus très nombreux.
1: Donc l'art est en pleine expansion là-bas en Mongolie.
4: Et elle vend et distribue Alors, le traducteur a mis des photos, mais je pense que ce sont des tableaux plutôt que des photos. Mm-hmm. En Mongolie, à une certaine échelle. Et ils se sont aussi lancé un défi pour faire un peu plus d'expositions en Mongolie.
1: D'accord, d'accord. Donc, ils ne vont pas être, ils vont pas être sans travail, visiblement, puisque c'est en pleine expansion là-bas. Alors, je reviens vers Eliane. Je reviens vers Eliane pour laisser souffler nos invités. Eliane, nous avons parlé du passé. Nous avons parlé de l'actualité. Je rappelle que du 27 juin au 16 juillet, ces deux artistes mongols que je vous encourage à aller voir. Franchement, franchement, faut aller voir ce qu'est la réalisation de ces peintures à la galerie du Moisan à Vieux-Boucau. L'adresse c'est quoi? C'est deux rues.
3: Alors, c'est impasse de la Boucalaise.
1: Impasse de la Boucalaise.
3: Oui, c'est dans le centre de Vieux-Boucau. C'est très facile à trouver. Hein.
1: Voilà. Oui, oui, d'accord. C'est bien indiqué d'ailleurs. Il n'y a, pas de souci.
3: Oui.
1: Mais maintenant, le futur, Eliane, s'il te plaît, le futur.
3: Oui.
1: Qu'est-ce que ça va être?
3: Alors donc pour terminer la saison, j'aime pas terminer la saison, c'est vrai, vraiment.
1: Mais il n'y a pas de saison. Il y a quatre donc, saisons. Vivaldi l'a interprété pendant des années. Non, non, il n'y a pas de saison.
3: Oui, donc nous avons trois artistes prévus donc, à suivre. Voilà, donc nous avons un artiste Aldéi, qui est vraiment un excellent portraitiste de Souston, qui va venir donc, ensuite de Ghana et Lagua. Mm-hmm. Donc c'est un excellent travail également.
1: Il va y avoir un temps de latence entre le 16 juillet et leur arrivée ou c'est
3: Non,
1: tout
3: pas
1: de suite
3: du tout. Il y a
1: D'accord.
3: toujours un ou deux jours
1: D'accord.
3: comme ça.
1: Le temps d'installer.
3: Le temps d'installer, mm-hmm. voilà. Donc c'est un des artistes que nous avons sélectionné. Ensuite, nous aurons une photographe, Julie Durieux, qui a axé son travail, et ce sur quoi nous l'avons sélectionné, c'est son travail sur le cirque.
1: D'accord.
3: Et ensuite, nous aurons donc Monique Brault, qui est une peintre très atypique, je l'ai trouvée très originale, qui travaille et retravaille sur ses toiles, même des années et des années après, j'ai trouvé son travail de couleur très intéressant.
1: Mmh.
3: Donc qui va terminer les expos individuels. Et ensuite, donc tout le mois d'octobre, nous aurons les artistes qui exposent à l'entrée du village Place de Gaulle deux fois par semaine actuellement. C'est un groupe d'artistes très sympathiques, il y a des talents. Et donc ça s'appelle L'Art prend l'air. Et donc on leur laisse à disposition pendant un mois la galerie de Moisan pour clore la saison.
1: Mais ça nous emmène fin août ou ça nous emmène le 15 septembre pour la rentrée scolaire?
3: Tout ça nous emmène à la fin du mois d'octobre.
1: À la fin du mois d'octobre,
3: voilà,
1: d'accord.
3: Voilà.
1: Donc les trois que tu nous as cités là, Eliane, vont être présents à peu près trois semaines chacun.
3: Ah oui, oui, chaque artiste vient pour une durée de trois semaines.
1: D'accord,
3: voilà.
1: D'accord. Bon, ça c'est super, ben, j'espère que tu sauras revenir à cette antenne pour mettre en valeur ces artistes.
3: Oui, bien sûr.
1: Et au besoin que tu nous enverras les informations, qu'on puisse
3: oui.
1: nous les relayer ici
3: et
1: sur
3: oui,
1: Côte Sud FM.
3: D'accord. Avec grand plaisir.
1: Alors ça, maintenant, voilà, la question elle est plutôt technique, elle vient de la part de quelqu'un qui organise aussi beaucoup de choses et qui sait à quel point c'est difficile. Quel temps ça te prend de trouver tous ces artistes qui se succèdent à la galerie?
3: Alors c'est je visite beaucoup d'expositions, des salons, et puis j'ai des coups de cœur qu'il faut partager avec le comité de sélection, bien évidemment, parce mm-hmm. que je ne sélectionne pas les artistes toutes seules.
1: L'éternel travail de groupe.
3: Voilà, c'est ça.
1: Dont tu te glorifies.
3: Mais c'est vrai que j'aime beaucoup aller à la rencontre des artistes et de me dire ça serait chouette dans la galerie. Alors ça tient.
1: Vous disputez beaucoup sur le choix ou vous tombez d'accord assez vite?
3: On tombe d'accord assez vite, mmh. voilà. Mmh. Et on a des candidatures spontanées également. Il y a des gens qui nous posent, qui nous envoient leur candidature et mmh. voilà. Donc c'est un travail de rencontre. Moi j'aime bien aller voir les artistes pour croiser la personnalité, c'est important.
1: Je sais, mon petit doigt m'a dit que tu avais l'intention peut-être de mettre en valeur le travail d'une vitrailliste, puisque
3: oui.
1: tu as parlé tout à l'heure
3: oui.
1: de M. Carrère, qui
3: oui.
1: lui est de
3: oui.
1: Magesque. Mais tu as ici, à Saint-Paul-les-Dax, l'une des plus importantes vitraillistes
3: oui.
1: Nationales,
3: oui. Oui.
1: En la personne de Brigitte Nogaro.
3: Voilà, tout
1: et,
3: à fait.
1: J'espère qu'il y aura une date qui lui sera réservé pour que les gens découvrent ce travail d'exception.
3: J'ai eu un premier contact avec elle et puis un deuxième, et là je compte aller la voir assez rapidement maintenant, mais je pense qu'effectivement dans la galerie ça sera vraiment merveilleux.
1: Ça va être spécial.
3: Si elle accepte de venir, ça serait vraiment formidable.
1: Je pense qu'elle te fera cet honneur.
3: Il n'y a pas
1: de souci. Dominique, on est sur une traduction ou pas? Je te renvoie
4: toujours
1: la balle.
4: Hein? Toujours. Oui, toujours.
1: Toujours. Et qu'est-ce qu'ils avaient à nous dire alors?
4: Non. Pour l'instant, rien.
1: Rien.
4: Parce que tu n'as pas posé la question.
1: Voilà, c'est ça. Donc, ce que j'ai voulu dire, c'est que je n'ai pas de questions en cours. D'accord. Alors, je vais leur en poser une avant de revenir vers cette exposition qui a lieu à Vieux-Boucaux. Je vais leur demander si le choix. Le choix de Vieux-Boucaux, il s'est fait pour eux comment? Parce que c'est quand même une petite commune par rapport aux différentes villes qu'ils ont déjà investies. Comment ils ont découvert cette merveilleuse station et cette galerie? Je laisse la traduction se faire et je reviens un peu vers Eliane. Lorsque les artistes sont présents dans une exposition sur le planning que tu leur accordes, quelle est l'organisation? Les gens sont vraiment présents? Ils jouent le jeu? Les artistes sont là?
3: Alors, certains ont une bonne disponibilité, d'autres un peu moins. Mmh. Et donc, c'est ce que je disais précédemment, ce sont les bénévoles qui prennent le relais. Mais on demande aux artistes d'être présents le plus possible, parce que c'est... Bien sûr que nous, on peut parler de leur travail, mais c'est quand même moins percutant que lorsque c'est l'artiste qui en parle.
1: Qui explique, oui.
3: Voilà.
1: Ben oui.
3: Donc, mais ce n'est pas toujours possible. Mais on a quand même des artistes qui ont une bonne disponibilité.
1: Mmh. Alors, tu vois, la question vient de me passer par la tête en te regardant, puisque nous sommes assis l'un à côté de l'autre. Je riais tout seul dans ma tête parce que Regina Engel, elle est d'origine allemande.
3: Oui.
1: Aujourd'hui, Ghana et Lagwa sont d'origine mongole.
3: Oui.
1: Tu vas t'arrêter où au niveau de la découverte des artistes planétaires?
3: Je ne sais pas, il y a des choses qui me trottent dans la tête, je ne veux pas en parler encore maintenant, mais c'est vrai que, bon, comme on a beaucoup voyagé à travers le monde, il y a des influences, des choses que je vois qui sont vraiment formidables. Alors moi, je mettrais bien le monde entier dans la galerie.
1: Dans la galerie, oui.
3: Bon, il y aurait quand même des problèmes qui se poseraient en termes de coûts, ne serait-ce que cela.
1: Non, mais je pense que la commune de Vieux-Boucaux, ils vont faire un terrassement, tu vois. Peut-être que l'impasse va appartenir à la galerie très bientôt. Hein. C'est un message que j'envoie au maire de Vieux-Boucaux.
3: Mais ce que je voulais dire, par rapport à ce que tu disais tout de suite, on a fait venir également Monica Ugarte. L'exposition précédente qui était vraiment extraordinaire, c'est une artiste géniale dans son art du papier, d'origine argentine.
1: Eh oui,
3: voilà.
1: C'est ça. Oui, oui.
3: Donc c'est vrai que c'est le reflet de ce qu'est le monde également. Hein. Donc,
1: c'est assez formidable,
3: voilà.
1: Assez extraordinaire. J'ai été appelé par la police pour qu'on écoute de la musique et heureusement que Sandrine veille au grain. Je reviendrai, Dominique, vers toi, car je suppose que tu as la réponse à la question que j'avais posée tout à l'heure. On réembrayera avec toi directement. D'accord ?
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0: Beauty, c'est le titre que j'ai trouvé. J'espère que c'est un morceau qui vient de Mongolie. Je ne peux pas vous dire l'auteur parce que c'est écrit en, je suppose, mongol.
1: Donc... Bah écoute, Sandrine, moi j'ai beaucoup donc, travaillé, voilà. Mais je n'ai jamais eu une collaboratrice du talent que tu as. C'est, je ne sais pas, il faut qu'on en reparle ensemble. Savoir à quel moment l'augmentation peut avoir lieu sur ton salaire mensuel.
0: Il faudrait y songer peut-être.
1: Il faudrait y songer, mais vraiment, tu as un talent fou. Dominique, est-ce que tu peux leur demander si c'est vraiment une musique mongole ou si on s'est complètement planté ?
2: Non, c'est bien une musique mongole et ils sont très reconnaissants de l'avoir passée. Ça les touche au fond du cœur. Et par rapport à l'autre question que tu avais posée, Claude également, donc ils ont découvert Vieux Boucau parce que nous étions en relation depuis très longtemps avec Lagoa et Ghana. Ils étaient venus à une exposition qu'avait organisée Eliane à Laval avec des peintres et sculpteurs mongols. Et c'est à ce moment-là que nous avons fait la connaissance de Lagoa. Et donc nous sommes restés un petit peu en contact au fil du temps. Et il nous a sollicité pour savoir si c'était possible de se revoir et s'il était possible de réexposer à Vieux Boucau.
1: C'est super. Alors pour eux, cette saison-là, tout ce qui est juillet et août, est-ce qu'en Mongolie, parce que là vraiment je parle dans le vide, enfin sans savoir, je veux dire sans aucune connaissance, est-ce que c'est une période également de vacances pour les Mongols ou est-ce que c'est une pleine activité ? Alors la traduction va se faire et Lagoa va nous répondre. Ne soyez pas inquiets, vous êtes toujours sur Côte-Sud FM. Ce n'est pas une radio de sourds et malentendants. Vous allez avoir une expression immédiate. Il prend son élan. Je rappelle qu'il était d'une grande timidité et qu'il avait dit « Je ne dirai rien tellement je suis stressé ». Mais là, le voilà. Le voilà, il arrive.
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1: Ne vous inquiétez pas, il n'est pas en colère. Quand on le voit ici autour de la table, il a un très grand sourire. Et en fait, ce qu'il a envie de nous exprimer, Dominique va nous le dire tout de suite.
2: Oui, alors, les vacances viennent de débuter également au mois de juillet. C'est en juillet et en août pour les Mongols. Et c'est une période de voyage des pays européens. Donc, il y a beaucoup de touristes. Avec notamment une fête très très importante le 11 et le 12 juillet en Mongolie, ce sont les fêtes du Nadam. Les D'accord. fêtes du Nadam, c'est trois activités importantes, la lutte, les courses de chevaux et le tir à l'arc. Et D'accord. le tir à l'arc, généralement, il est en costume d'époque, donc c'est très impressionnant.
1: D'accord. Est-ce que, alors, tu peux tout de suite leur poser la question. Est-ce que il en a fait une peinture de cette tradition du tir à l'arc, Lagoa? Il répond de la tête. Il dit oui.
0: Apparemment oui.
1: Apparemment oui. Ma question n'est pas.
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2: Oui, alors effectivement, il y a un certain nombre d'œuvres où il a repris les célébrations des fêtes du Nadam. Et donc, comme je le disais tout à l'heure, ces fêtes sont très typiques parce qu'ils sont vraiment en costume d'époque pour le tir à l'arc. Les lutteurs arrivent également en costume d'époque sur le terrain de lutte. Et les courses de chevaux, ce sont généralement des courses sans selle, ils montent à cru. Et donc, là aussi, ils sont souvent en costume d'époque. Et ça va des enfants aux personnes relativement âgées, sur de très, très longues distances.
1: Alors, moi j'ai, évidemment, je suis toujours à l'affût des informations un peu rigolotes. Je suis très attentif à ce que me racontent mes invités, en règle générale. Et là, je viens de comprendre un truc. Eliane, le maire de Vieux-Boucau, Monsieur Frousteil, il est incroyable. Il fait le 11 et 12 juillet une fête qui correspond à la plus grande fête qui a lieu en Mongolie. Est-ce que ça, c'est pas un jumelage qui est d'exception ?
0: Cet homme a un talent fou.
1: Hein, c'est fou, hein ? Oui. Pierre, si un jour tu nous écoutes, même en rediff, sache que c'est rare, c'est vraiment rare d'arriver à coller avec des invités mongols dans la commune de Vieux-Boucau et lancer un festival de danse en même temps que le plus grand festival en Mongolie d'art. Hein, c'est incroyable cette histoire.
0: Tout à fait.
4: Oui, donc, je voulais peut-être ajouter aussi que nous avons assisté aux fêtes du Nadam.
1: Ah oui.
4: C'est
1: mais
4: fabuleux.
1: Vous êtes privilégié, vous, hein,
4: les
1: Perriers.
4: Non, ce que je veux dire, c'est que c'est fabuleux. Mm-hmm. Et on voit le poids positif de la tradition dans leur vie. Et j'ai trouvé ces fêtes extraordinaires. C'est toute la Mongolie qui est derrière ces fêtes.
1: Alors, je ne vais pas, tu le sais, hein, Eliane, mon but ici, c'est que de la bienveillance, de l'amitié, et puis surtout mettre en valeur les gens qui, comme toi et d'autres, bien sûr, entreprennent dans notre région. Je ne vais pas leur poser à eux la question. Mais toi, qu'est-ce que tu en as vu de la Mongolie ? Est-ce que c'est un pays de gens joyeux ? Est-ce que c'est un pays avec beaucoup de misère ? Est-ce qu'il y a des choses qui pourraient, ici, nous intéresser pour les aider à travers des associations ? Est-ce qu'on peut aider des enfants mongols en difficulté ? Est-ce qu'il y a des choses à faire ?
4: Je ne sais pas s'il y a vraiment des choses à faire. Je trouve que c'est une population qui se prend bien en charge.
1: Bien en charge.
4: Oui, mm-hmm. Oui. Je trouve. Alors, c'est vrai qu'il y a une vingtaine d'années, dans Oulan-Bator, on pouvait encore trouver des chevaux, ce qui était notre cas quand nous y sommes allés. Et maintenant.
1: Elle date de quand votre dernière visite là ?
4: 18 ans.
1: 18 ans.
4: Oui.
1: La majorité.
4: Voilà, c'est ça. Et donc, depuis, la vie a bien changé. Ils évoluent comme toutes les sociétés, et néanmoins avec cette volonté de conserver la beauté de leur tradition. C'est un peuple très, très accueillant. Vous pouvez arriver à n'importe quelle heure, même très tardive, voire même 2h du matin, ça nous est arrivé. Le maître de la yourte va vous ouvrir sa yourte, vous accueillir et vous préparer à manger à n'importe quelle
1: heure.
4: Comment
1: elle est la nourriture là-bas, Eliane ?
4: Eh bien,
1: qu'est-ce qu'on mange ? Du piment d'Espelette ?
4: Sûrement pas. Non, c'est délicieux, je veux dire. Hein, c'est beaucoup leurs animaux d'élevage. Mmh. Ils sont très respectueux des animaux. Mmh. Et puis ils fabriquent leurs pâtes eux-mêmes. Tout ça, ça cuit au milieu de la yourte. C'est vraiment, c'est délicieux.
1: À travers les peintures, il expliquait tout à l'heure que la vie de famille avait une importance capitale.
4: Oui, oui.
1: Les gens que vous avez croisés, Dominique et toi, sont-ils des familles de 2 enfants, 3 enfants, 5 enfants, 10 enfants ou des monoparentales ? Comment ça se passe ?
4: Je n'ai pas trouvé qu'il y avait des familles très nombreuses. Moi, dans ce que j'en ai remarqué au travers de notre périple dans les différentes
1: régions là-bas.
4: Oui, oui, oui. Moi, je n'ai pas trouvé des familles extrêmement nombreuses. Non, il y a 3 ou 4 enfants, parfois seulement 2. Enfin, c'est très...
1: Oui,
4: c'est
1: comme
4: très
1: à l'européenne, variable. Quoi. C'est, tout
4: oui,
1: se
4: voilà,
1: passe pareil.
4: Voilà. Et ils sont très, très familles. Il y a souvent... dans l'environnement immédiat de la yourte. Il peut y avoir deux ou trois yourtes, mais dans l'environnement immédiat, il y a souvent les grands-parents. Enfin, voilà.
1: Donc, Eliane, je vais te laisser respirer. Je voudrais retourner vers eux, Dominique. Je voudrais leur demander, en dehors de la peinture ou de la sculpture, quel est l'artisanat typique de la Mongolie? Qu'est-ce que l'on peut, nous touristes, allant visiter ce pays, ramener, découvrir, qu'est-ce qu'ils nous conseillent? Là, je fais office de tourisme en direction de la Mongolie. Alors évidemment, la traduction est en train de se mettre en place. Ils vont, j'espère, nous répondre. Toi, tu y as trouvé, quand vous y allez avec Dominique, vous y restez 3 semaines, un mois?
4: Bon, on était partis un mois quand nous y sommes allés.
1: Oui, oui.
4: Ouais. Je trouve qu'ils ont des merveilleux stylistes.
1: D'accord.
4: Oui, ouais, ouais, vraiment. Qui respectent aussi beaucoup la tradition, mais ça donne des costumes vraiment extraordinaires.
1: Mmh. Donc, à partir de soieries, de tissus...
4: Le tissu, ouais, il peut y avoir des soies, je ne saurais pas répondre sur la question.
1: Parce que tous les costumes que l'on voit sur les peintures, elles sont formidables.
4: Ah, hein, Et ils sont très, très élégants. Les costumes traditionnels donnent une élégance aux hommes comme aux femmes. Une élégance vraiment exceptionnelle.
1: D'accord. Ouais. Est-ce que la réponse est prête? Ça va venir. Il est en train de relire le texte pour ne pas répondre à côté de la question. Cette émission est fabuleuse, vraiment fabuleuse. Quel souvenir, quel merveilleux souvenir. Je rappelle que vous pourrez la réécouter entre midi et 13h en ce qui concerne aujourd'hui, et après elle sera en podcast bien sûr. N'hésitez pas, si pour tous ceux qui veulent apprendre le mongol, c'est un chouette moment. Alors peut-être que ma question est trop compliquée, je ne sais pas, mais pour le moment il réfléchit à sa réponse. Il reçoit les consignes. Il reçoit les consignes de son épouse et voilà, ça y est, il est lâché.
3: Ah, ça bise. Et nous retournons chez eux. Nous les gardons en retard. 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
0: C'est pas grave, c'est le téléphone qui parle tout seul.
1: C'est bon. Je pense qu'il a donné la réponse, hein. Vas-y Dominique.
2: Alors, je remonte le traducteur. Donc il n'y a pas que de la peinture et des sculptures, mais il y a de nombreux types d'artisanat, et notamment l'artisanat du cuir. Il y a également beaucoup de tissus, de nombreux stylistes, avec lesquels ils font des vêtements traditionnels magnifiques, avec beaucoup de goût, comme le disait tout à l'heure Eliane. Donc oui, il reprend, il termine en parlant effectivement de l'art du cuir, cuir de vache, donc essentiellement, où il fabrique beaucoup de choses. Et donc avec les animaux morts également, ils font beaucoup de sculptures sur les os.
1: D'accord, donc effectivement, on peut retrouver sur les marchés en Mongolie des sacs, des paniers, tout ça à base de cuir. Alors, je voulais quand même dire une chose, Eliane. Cette émission, malheureusement, elle a une fin. Hein, c'est un petit peu comme ta fin de saison. C'est toujours un petit peu triste de quitter une émission qui est aussi belle. Mais de toute façon, on est quand même arrivé à la fin. On aura passé une heure et quart ensemble. Et je voulais, ça, Dominique, je veux vraiment qu'il le voie, qu'il le ressente, que ce soit Sandrine, que ce soit moi, que ce soit les auditrices et les auditeurs de Côte Sud FM, on a été particulièrement heureux et honorés qu'ils acceptent notre invitation. Et nous sommes, je le rappelle, sur Côte Sud FM 90.3, la seule radio des Landes à avoir pu obtenir la présence de ces artistes mongols. Nous avons tout mis en œuvre, on a travaillé comme des fous sur ce dossier. Et si vraiment des gens veulent réentendre cette émission, ils n'ont qu'à se mettre sur notre site côte-sud-fm90.3.fr.
0: côte-sud-fm.fr.
1: Et ils réentendront cette émission avec beaucoup de bonheur. Sandrine,
0: oui.
1: Tu as assisté à cette émission, je t'ai vu extrêmement attentive. C'est presque la première fois que tu as été aussi attentive en 10 ans de travail en commun. Est-ce que tu as une question à leur poser tant que le traducteur fonctionne encore ?
0: Écoute, non, moi je suis ravie qu'ils soient là. Puis je suis surtout...
1: Est-ce que tu veux parler quelque chose au niveau du théâtre, Sandrine ?
0: Non, c'est gentil. Non, je suis surtout ravie qu'ils aient autant parlé parce que voilà, on ne s'y attendait pas. Et en fait,
1: c'est très belle
0: ils ont
1: émission.
0: Beaucoup parlé et c'est très très chouette. Voilà.
1: Eliane, merci beaucoup. Merci d'être venue. On le dit à d'autres invités, mais toi, on leur dit en général que la porte est ouverte, mais toi, on va te donner les clés. C'est-à-dire que tu viens quand tu veux nous parler de cette galerie lequel vous avez un programme qui est riche, qui mérite qu'on y vienne. Oui. Je rappelle que Vieux Boucau a les pieds dans l'eau. Hein, on peut également aller se baigner là-bas. Qu'au cours d'ailleurs de ce festival essentiel dont j'ai parlé tout à l'heure, il y a une remise en forme sur la plage qui est organisée par Mathilde Frousteil. On peut aller faire de la barre sur la plage, dans les dunes. Et c'est quand même un chouette moment qui se passera le 11 et 12 juillet de cette année. C'est la deuxième édition. La présence de Marie-Claude Pietragala, c'est pas rien. C'est quand même pas rien. Quand on fait de la danse classique, s'il y a des références, en fonction de mon âge, c'est Yvette Chauviret. Mais quand on est plus jeune, c'est Marie-Claude Pietragala. Et vraiment, je vous remercie d'avoir été à l'écoute. Sandrine, bravo.
0: Oui, bravo, on peut aussi dire qu'à Vieux Boucau, il y a un beau cinéma, il y a une belle...
1: Mais il n'est jamais ouvert, je crois que Franck est toujours ouvert tout le temps. Je crois que Franck est constamment en vacances. Et à chaque fois qu'on parle, nous, de ciné, puisqu'on dit que le ciné, c'est pas moche, et ben, on annonce Vieux Boucau en disant « Ah, aujourd'hui, c'est fermé ».
0: Ben, figure-toi que c'était fermé le mardi et le mercredi, mais que là, ça va être les horaires d'été.
1: Donc ça va être
0: fermé uniquement le dimanche, le samedi.
1: Le samedi.
0: C'est fermé uniquement le samedi.
1: Donc, mais Francky, t'es prêt, j'espère.
0: Francky, t'as pris tes pilules à fond les ballons.
1: Merci beaucoup à tous. Merci Dominique. Alors franchement, merci d'être venu.
0: T'as bien fait de venir.
1: Tu peux peut-être laisser rentrer Eliane à pied, parce que comme ça lui fera du bien. Ghana, merci.
5: Merci
1: pour votre présence, pour votre gentillesse et pour avoir été aussi décontracté à l'antenne. Lagua, merci. Thank you very much.
6: Merci beaucoup.
1: Bravo. Merveilleux. Tiens, j'applaudis.
0: Très belle émission.
1: Et à très vite. Portez-vous bien. Soyez un couple heureux et gardez ce visage presque de poupon, j'ai l'impression. Je suis incapable de donner un âge à ce jeune couple.
2: 40 ans.
1: Oui. Eh bien, écoute, c'est ma date de naissance. je vous souhaite une bonne journée. À très, très vite sur les antennes de Côte Sud FM. Je rappelle que vous êtes sur Côte Sud FM 90.3, la seule radio des Landes capable de faire une émission avec des artistes mongols.
0: Et prenez soin de vous et aussi des autres.
1: C'est pas sûr. C'est pas une obligation.

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1: Il est 11h.
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1: Bonjour à tous, bonjour à toutes. Nous sommes sur Côte-Sud FM 90.3 et nous sommes dans le cadre de l'émission qui s'appelle Le langage de l'art. Eh bien oui, on va avoir un langage un peu particulier aujourd'hui. On reçoit quelqu'un qui pratique un art qui est l'art de l'observation, parce que Nathalie, qui est ici à l'antenne, Nathalie, bonjour.
2: Bonjour Claude.
1: Nathalie, elle pratique et la photographie et la vidéo. Alors évidemment, on va débattre de ça, on va se délecter de la façon dont elle travaille. Nous ici à Côte-Sud FM sur 90.3, nous l'avons rencontrée dans un événement il y a quelques jours. C'était la fin de la saison des Ambitieuses et je l'ai vue travailler et je me suis dit mais ça, elle a certainement une idée derrière la tête quand elle fait ses prises de vue et quand elle fait ses vidéos, et elle est là pour nous les expliquer. Nathalie, cette passion de la photo, de l'image et de la vidéo, tu l'as depuis combien de temps ?
2: Je pense que c'est une passion que j'ai depuis l'enfance.
1: D'accord.
2: Ouais, je me souviens très bien d'un Noël où je devais avoir une dizaine d'années, où j'ai reçu mon premier appareil photo.
1: L'Instamatic ?
2: C'était un Coolpix de Nikon.
1: Oui.
2: Et il ne m'a jamais lâché. Il ne m'a jamais lâché jusqu'à ce que j'achète moi-même mes appareils photo par la suite.
1: D'accord. Ouais. Tu as été piqué à 10 ans par ce virus qui est celui de transmettre ce que ton œil aperçoit. Et forcément, il a bien fallu que tu trouves une direction dans ce travail. Alors, tu as monté une société qui s'appelle La Petite Fougère. Et avec cette entreprise, tu as l'habitude de faire des comptes rendus par l'image de ce qui s'est passé. Ça, c'est venu après des études de photographie, après plein d'essais dans la photographie animalière, dans la photographie de paysage. Comment ça t'est arrivé ?
2: Ça m'est arrivé en voulant, je pense, garder une trace de toutes les années, de toutes les étapes de ma vie, à commencer par...
1: Je rappelle que tu es une personne très âgée, donc effectivement, tu avais besoin de marquer le coup avant que tu perdes la mémoire.
3: Je rajoute même qu'elle a dû être à l'école maternelle avec toi.
1: Oui, je ne sais même pas si ce n'était pas une de mes profs. Tu vois, elle était encore de la taille au-dessus, je pense.
2: Non, mais il y a quand même eu beaucoup d'étapes, à commencer par le collège à Cabreton, là où je faisais partie du club théâtre, et où l'envie de mettre en scène et de filmer les spectacles a pris le dessus sur l'acting.
1: Oui, tu étais immédiatement désignée comme la personne qui allait faire le compte-rendu de l'événement.
2: Voilà, j'ai écrit quelques scènes, je voulais faire de la scénarisation, un peu de mise en scène, et puis surtout oui, garder la trace, donc filmer les spectacles. Et ensuite, je suis partie faire des études d'audiovisuel, donc voilà.
1: Oui, vrai. Donc vraiment, c'était l'axe que tu avais choisi. Parcoursup n'avait pas besoin de te donner des directives, tu savais ce que tu allais faire.
2: Oui, tout à fait, je l'ai su très très vite.
1: Alors, La Petite Fougère, ça existe depuis combien de temps ?
2: La Petite Fougère, ça existe depuis 2021.
1: Ah quand même, déjà 6 ans.
2: Voilà.
1: Enfin 5 ans.
2: Ouais. C'est la première... La première entreprise que j'ai créée.
1: Bien sûr.
2: Avant ça, j'étais salariée. Donc, c'était au moment d'une reconversion quand même. Même si j'ai toujours travaillé dans l'image, le fait de se mettre à son compte.
1: Ça change tout.
2: Ça change tout. Mmh. Et donc, oui, La Petite Fougère, je cherchais un nom qui fasse féminin, qui fasse landais. Voilà, qui donne confiance.
1: Et t'avais pas envie d'appeler ça Les Petits Pains ? C'était trop...
2: Ça faisait un peu trop...
1: Boulangerie.
2: Boulangerie.
1: Ça faisait... surtout aucune allusion à ton nom de famille, Nathalie, pas du tout. Alors, La Petite Fougère est installée à quel endroit, Nathalie ?
2: Moi, je suis sur Tos.
1: Tos ?
2: Voilà, donc je rayonne dans les Landes.
1: La capitale, je rappelle pour les gens qui nous écoutent souvent, c'est la capitale de notre région. nous avons notre spécialiste cinéma, Eric, qui habite Tos. Donc, effectivement.
2: Voilà, c'est l'endroit du métier de l'audiovisuel.
1: Exactement. Alors, elle est installée à Tos. On peut t'y joindre d'une façon classique. Tu as un bureau où tu es itinérante, c'est-à-dire que tu te déplaces, tu es auto-entrepreneur et tu vas là où on te demande d'aller.
2: Oui, en général, je me déplace, que ce soit pour les professionnels ou pour les particuliers. Je viens sur les lieux de travail, on se retrouve sur des jolis spots pour les photos et les vidéos. Je travaille de chez moi pour l'instant. Mmh. C'est un projet d'avoir un lieu dans un avenir proche.
1: Où les gens vont pouvoir venir voir sur des écrans, par exemple, certains des films déjà réalisés et qu'ils puissent se faire une idée de ton travail.
2: Oui, tout à fait.
1: Alors, tu es passé de, on va définir les deux moyens d'expression que tu utilises. La photo, tout le monde le sait, c'est statique. La vidéo, par contre, ça raconte une vie, il y a du mouvement, il y a un certain nombre de choses. Qu'est-ce que tu utilises dans l'un comme dans l'autre des procédés ?
2: Tu veux dire en matériel ?
1: En matériel.
2: En matériel.
1: Avec quoi travailles-tu ?
2: Je travaille avec le même boîtier pour les deux. Donc, je suis équipée d'un Canon R6 Mark II, c'est un hybride qui est particulièrement adapté justement pour cette double activité. Et en fonction du reportage que je dois faire, si c'est de la photo ou de la vidéo, j'additionne des équipements comme des stabilisateurs, des micros pour la vidéo. Je prends des réflecteurs pour la photo et j'utilise également un drone.
1: Ouais, D'accord. À quel moment ta décision se fait entre je te rencontre, j'ai un projet, j'ai l'intention de faire que l'événement que je suis en train d'organiser soit vraiment mis en boîte et que je puisse en garder le souvenir. À quel moment tu décides que tu vas plutôt me vendre de la photographie que de la vidéo ?
2: En général, je laisse le client choisir. Maintenant, en fonction du type d'événement, si on est sur un événement reportage de soirée pour un professionnel, je peux proposer les deux. C'est une situation dans laquelle je peux, moi, m'adapter.
1: C'est ce qui s'est passé le soir où nous avons fait connaissance. Je crois que tu étais sur les deux schémas, non ?
2: Sur ce type d'événement, en général, c'est ce que je fais. Mmh. Je l'ai fait pendant 3 ans avec les Ambitieuses. Mmh. Et là, depuis 2 ans, je suis en guest star des soirées de closing pour uniquement les reportages photos.
1: D'accord.
2: Voilà, comme ça, je peux aussi profiter un peu de la soirée. Ça demande quand même beaucoup de travail de faire un reportage vidéo.
1: Oui, la vidéo est plus c'est plus prenant.
2: Oui.
1: Tu ne peux pas t'échapper vraiment, ni changer de lieu. Tu as l'appareil qui est en train de se promener, tu as ton drone qui est en l'air, enfin bref.
2: Ah, sur ce type d'événement, on est à 100%. C'est très compliqué de faire autre chose, de discuter avec les gens. Donc, on reste focus. C'est quelque chose que je propose assez exceptionnellement de faire les deux. Maintenant, quand c'est pour des reportages type familiaux, comme des anniversaires, des réunions de famille, des mariages, là, je conseille plutôt la vidéo.
1: D'accord.
2: Et les clients sont en général hyper contents du résultat, d'avoir quelque chose qu'ils peuvent regarder comme ça en famille,
1: qui
2: plusieurs fois.
1: Qui leur rappelle l'ambiance que l'on n'a pas sur une photo.
2: Voilà, c'est quelque chose qu'on regarde différemment. Mmh.
1: L'apprentissage de tout ce qui tourne techniquement autour de la photo, c'est-à-dire l'éclairage, la vitesse d'obturation, la vitesse de la personne que tu photographies, tous ces moyens mathématiques, techniques, tu les as appris comment ? Sur le tas ?
2: Avant de faire mon BTS audiovisuel, j'avais déjà participé à des stages de photo pour découvrir les techniques.
1: Les différentes manips,
2: Je l'ai approfondi quand même en BTS parce que moi, j'ai fait une option technique.
1: Oui.
2: Mais pour ce qui est de la photo pure, parce qu'en BTS, on voyait surtout la vidéo, pour ce qui est de la photo pure, je me suis reformée. Après avoir monté mon entreprise sur des plateformes en ligne et ensuite auprès de formateurs, j'ai encore fait une formation là au mois de mai avec deux photographes du Pays Basque où on a revu encore une fois les bases de la technique parce que c'est toujours bon de revoir des bases, d'approfondir parce que les équipements évoluent aussi. Et du coup, je continue de me former un peu tout le temps.
1: Alors, est-ce que la jeune fille que tu es est adhérente à un club de photo, quel qu'il soit? Parce qu'il faut que je t'ouvre un peu la fenêtre à ce niveau-là. Ici, nous recevons pas mal de clubs de photo, que ce soit celui de Seignos, celui de Saubion, celui de Tyros, celui de Labène. On a constaté que plusieurs photographes membres de ces associations sont membres de plusieurs, puisqu'ils rencontrent, ils partent en randonnée selon leurs envies. T'en as qui font de la macro, t'en as qui font du paysage, t'en as qui font uniquement de l'eau, tout ce qui se passe en mer, le surf. Membre ou pas membre d'un club photo?
2: Je ne suis pas membre d'un club photo. Je prends plaisir à aller voir les expositions des clubs photo de la région. Mm-hmm. Je trouve ça toujours super, super intéressant. J'ai déjà discuté avec des personnes membres des clubs photo qui ont essayé de me faire venir aussi. J'adorerais. C'est vraiment une contrainte logistique et familiale qui fait que c'est compliqué pour moi de m'investir dans un club en ce moment.
1: D'accord. T'es pas obligé. Enfin, tu peux être membre et puis un jour proposer des photos de toi pour qu'elles fassent partie des expositions qu'ils mettent en route une fois par an. Il n'y a pas forcément besoin de s'investir énormément dans un club photo. Ils sont en général 10 ou 12 membres du bureau et passionnés de photos. Et puis, ils ont leur thématique. Là, tu viens de nous retrouver à Seignos. Je rappelle que Côte Sud FM s'est installé à Seignos, à côté de la mairie. Et depuis maintenant un mois et demi, je crois, il y a des panneaux qui ont été installés dans la commune, un peu partout, avec des photos du club de photos de Seignos. Ouais. Et eux, ils se sont spécialisés dans tout ce qui est nature, puisque ça suivait l'inauguration d'une promenade qui se fait autour de l'étang noir et de la protection de la faune et de la flore. Et tu peux y apercevoir des photos d'oiseaux. Ils ont photographié beaucoup, beaucoup. C'est un photographe animalier qui a vraiment présenté pas mal de photos. Tu n'as pas eu le temps de les voir tout à l'heure?
2: J'en ai vu quelques-uns. J'ai vu celui avec les libellules.
1: Ah oui, tu as vu, ouais.
2: Et j'ai regardé ça. Je trouve ça très, très bien de la part de la mairie de mettre en avant.
1: Alors ça, c'est le président de l'association de photos de Seignos qui a obtenu de la part de monsieur le maire que les panneaux soient pérennes, qu'ils restent là, au-delà de la manifestation qui avait eu lieu sur l'inauguration de la déambulation autour de l'étang noir. Et effectivement, maintenant, elles sont là. Et étonnamment, comme quoi quelquefois le talent peut réfréner la délinquance, ils n'ont pas été touchés du tout, ni abîmés. Donc je pense qu'ils vont avoir leur place là. Il y en a près de la mairie, il y en a près de l'église. Enfin, si tu te promènes un petit peu, je sais que tu es allé à Café Graines seulement, donc
2: je vais faire un petit tour dans la commune.
1: Tu pourras aller les voir. Alors, on veut rentrer en contact avec toi. Est-ce que tu as d'ores et déjà, dans cette première partie d'émission, envie de nous donner des coordonnées où on peut te téléphoner si on a un reportage à te faire faire? Vas-y, on t'écoute.
2: Oui, alors tout à fait. Je suis joignable sur mon téléphone dès que je peux, donc au 06 98 44 46 61. N'hésitez pas à me laisser un message si je ne réponds pas.
1: Ou un SMS que tu liras.
2: Ou un SMS, voilà. Et tous les moyens de communication sont bons, je réponds.
1: Tu as une adresse mail? Tu as une adresse mail?
2: Par mail, sur Instagram, je réponds.
1: Alors c'est quoi l'adresse mail?
2: Donc l'adresse mail, c'est Nathalie avec un H, IE à la fin, point Le Boulanger, mon nom de famille, qui s'écrit LEBOU2LENGER, @gmail.com.
1: D'accord.
2: Voilà.
1: Donc là on prend contact avec toi. Est-ce qu'il y a un délai, parce que tout ce qui est organisation de mariage, de communion, de ce qu'on veut, de fête d'anniversaire et autres, ça se prévoit à l'avance. Est-ce que toi, tu as un book qui fait que tu es tellement prise qu'il faut vraiment te contacter quelques mois avant l'événement?
2: Alors, c'est toujours mieux de me prévenir plusieurs mois avant, parce que c'est vrai que des événements comme les mariages, c'est essentiellement l'été. Je travaille aussi avec les professionnels l'été, donc j'ai des clients réguliers qui reviennent, je peux être occupée. Mais si c'est possible, j'essaye tout le temps de répondre positivement, même si c'est la semaine qui précède l'événement. Il ne faut pas hésiter à poser la question. Beaucoup de dates sont prises. En vrai, on arrive toujours à trouver
1: un petit créneau.
2: Un petit créneau. Ouais, ça, c'est
1: ça. Ça m'entraîne à une,

0: C'est très vite. ça peut aller très vite le nombre de photos qu'on prend comparé à celles qu'on va garder. Alors ça évolue un petit peu chez moi en ce moment. C'est vrai que j'avais tendance à sélectionner les moments et puis je viens de changer un petit peu de méthode, de faire un peu plus de rafales pour voir ce que ça donne, pour essayer, parce qu'il y a des choses qui sont intéressantes et qu'on voit dans les communications, c'est-à-dire que les gens utilisent leurs séquences de rafales pour faire des mini-films. C'est quelque chose
1: qui est très à la mode.
0: Mmh. Voilà, donc je me suis mise à le faire aussi. Ça me permet de sélectionner certaines photos sur un moment particulier et d'avoir à côté du contenu pour pouvoir communiquer aussi sur cet événement. Mais c'est vrai que pour répondre à ta question sur un reportage on va dire un reportage de famille qui veut des photos de famille sur la plage, on est parti sur 1h30 de séance. Je vais repartir avec quelque chose comme 500 clichés, je pense.
1: Et ça va représenter pour Nathalie, une fois qu'elle est rentrée à son bureau, j'allais dire son labo, mais on va parler du bureau dans un premier temps, ça nécessite combien de temps de dérochage ?
0: Et le travail derrière est assez conséquent aussi. Donc là, c'est pareil, avec les années, on apprend à trier plus rapidement, à sélectionner les photos, à éviter d'avoir des doublons. Mais il y a bien 1 à 2 heures de tri et ensuite de traitement. Mmh. Traitement de la photo pour avoir une cohérence, pour avoir des couleurs parfois un peu plus punchy que ce qu'on peut avoir...
1: Ça peut se travailler au développement, hein, par contre.
0: Oui, tout à fait.
1: D'accord. Donc ça, tu le notes au moment où tu référencies les photos que tu vas présenter à ton client, à la personne qui t'a embauché pour faire ce reportage. Tu lui présentes ton choix et à partir de là, lui dit ça me plaît, ça me plaît pas.
0: Moi, j'arrive pas à travailler comme ça.
1: Alors, en fait, allons-y. Comment elle travaille, Nathalie, le boulanger ?
0: Non, je fais moi-même ma sélection.
1: Et on n'a pas à y revenir.
0: Voilà, j'ai jamais de retour sur est-ce que vous auriez pas plutôt cette photo-là qu'une autre. Mais en même temps, je fournis beaucoup de photos. C'est peut-être aussi pour ça. C'est aussi pour ça que ça me prend beaucoup de temps. C'est que si je passe un bon moment avec quelqu'un, qu'on a plein de petits moments sympas, que je sais que j'ai des photos qui vont plaire, je peux pas les garder pour moi et me dire non, celle-là, je vais pas la rendre. Je préfère en donner plus. Et du coup, tout ce que je sélectionne, je le traite et je le rends.
1: D'accord.
0: Voilà, c'est difficile pour moi d'en cacher.
1: Alors, on va te laisser prendre un petit temps de respiration. On va écouter un petit peu de musique, mais j'ai d'autres questions à te poser.
0: Très bien.
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1: Lana Del Rey, Video Games. Alors je triche un peu, je ne vais pas m'attribuer les lauriers, puisqu'en fait cette programmation musicale avait été choisie par Sandrine. On a interverti un petit peu la présence à la technique, donc je rendons à Sandrine ce qui appartient à Sandrine. Lana Del Rey, programmée par Sandrine, Video Games. Et on retrouve tout de suite Claude avec son invité du jour pour le langage de l'art.
2: Oui, bah pour la musique, on s'en rend compte tout de suite, parce que quand c'est Sandrine, c'est doucereux, c'est plein de tendresse, ce sont des jolies musiques.
1: T'as une rallonge à demander, toi, pour ton prochaine émission, tu veux tel titre et tout ça?
2: J'ai quand même besoin d'elle, souvent.
1: Tu peux t'accrocher pour ta prochaine émission, que je te fasse la technique. On rigole,
2: comme toujours. Alors, il y a des offs dans cette émission, puisque à chaque fois qu'il y a un peu de musique, eh ben nous parlons avec nos invités et tout ça. Et on aimerait, avec Bernie, lancer un petit coup de chapeau sur cette antenne 90.3. On voudrait envoyer un petit coucou à Catherine. Je ne sais pas si Catherine nous écoute. Bernie, si tu peux être attentif 2 secondes.
1: Oui,
2: on avait un petit coucou à faire à Catherine.
1: Ah ben oui, oui, alors, un gros bisou à Catherine. On y va tous ensemble.
2: Allez,
1: un, deux, trois.
2: Bisous à Catherine. Voilà.
1: Pas son anniversaire, on ne peut pas faire abuser.
2: Non,
1: on
2: ne peut pas se tromper. Oui, on ne peut pas se tromper. Donc voilà, vous êtes démasqué. L'auditrice au prénom de Catherine, vous êtes démasqué. On était en train de parler de ta façon de répartir dans un projet, lorsque tu as un reportage à faire, entre la partie photographique fixe et la partie vidéo. Et tu nous expliquais très clairement que, c'est pas la même façon de travailler. Quand tu es en photo, tu as une certaine liberté. Tu te déplaces, tu parles, tu regardes, tu vois, tu prends. Dès que tu es en vidéo, tu travailles, je crois, avec un drone, c'est ça ?
3: Je travaille avec un drone, oui, avec un appareil, avec une caméra, avec...
2: Comment tu alternes les prises de vue du drone et les prises de vue au sol par ta caméra ? Comment ça se passe dans ton esprit ?
3: Ça se passe vraiment en fonction de l'événement, de ce qui est en train de se passer. Si par exemple, il y a un discours, il y a quelque chose sur lequel il faut être présent, il faut prendre les images en live, là, je prends ma caméra à la main et je filme directement les personnes. C'est sur les temps un petit peu morts que je vais passer au drone, parce que ça sert vraiment à contextualiser, à montrer le lieu, à montrer les domaines si on est sur un mariage. Donc ça sera des choses que je ferai vraiment en dehors de l'événement, avant, après ou sur les temps morts.
2: Alors autour de cette table, on a nos deux jeunes stagiaires que l'on aime beaucoup. Il y a Noé et puis il y a Caïs. Et Caïs, qui est le plus proche de toi, c'est un passionné de vidéo, c'est un passionné de montage. Et je pense qu'il a une question à te poser. Et en deux, je crois qu'il aurait envie de travailler avec toi si un jour tu cherches un stagiaire dans le montage. Il va peut-être pouvoir t'accompagner.
1: Ah oui, c'est vrai.
2: À toi, mon Caïs.
4: Je voulais simplement savoir c'était quoi le stabilisateur que tu utilisais.
3: Alors moi j'utilise un stabilisateur de la marque DJI, un Ronin.
4: Le
3: S3. Le S2. J'ai encore un ancien modèle, mais ça marche toujours.
2: T'as vu comme ils sont compétents, hein, les jeunes d'aujourd'hui.
3: Ouais, non mais c'est indispensable quand on doit marcher avec une caméra, même avec une poignée. J'ai essayé, mais je crois qu'il faut que je travaille encore un peu les muscles, le gainage pour être...
2: Catherine nous l'avait dit, hein, tu manques de souplesse.
1: Elle manque de fer. Comment j'ai des épinards.
2: Des épinards, oui. À partir de demain, épinards.
1: On parlait de Popeye d'Ossegor hier avec...
2: Oui, avec l'écrivain, avec l'auteur. Donc un stabilisateur est utilisé pour que la prise de vue ne soit pas sans arrêt en train de bouger pour la personne qui regarde, c'est ça ?
3: Oui, c'est ça. C'est quelque chose que j'utilise pour suivre quelqu'un, pour le précéder si on est en interview, qui parle en marchant et que je recule devant. Enfin, c'est pour faire des prises de vue fluides.
2: Alors, on va probablement maintenant, ce qui va intéresser nos auditrices et nos auditeurs, c'est quels sont tes thèmes de prédilection, Nathalie ? Qu'est-ce que tu aimes photographier ou filmer, hein. Là je passe sur les deux domaines. Tu es plutôt dans la vie quotidienne des gens, tu es plutôt dans l'exploit sportif, tu es plutôt dans les randonnées, les paysages. Tu as envie d'apporter quoi avec tes reportages ?
3: Alors moi, je suis quand même plutôt spécialisée dans les personnes, c'est-à-dire que je photographie essentiellement des humains.
2: Ouais.
3: Je photographie très peu d'animaux. S'ils sont là, ils sont les bienvenus. Mmh. Mais ce n'est pas mon domaine de prédilection. Je photographie les professionnels beaucoup.
2: C'est-à-dire ? Je ne comprends pas.
3: Alors, dans le domaine du bien-être, je peux faire des séances photos, par exemple, pour des coachs, des profs de pilates, de yoga, d'accord, qui ont besoin de contenu pour communiquer.
2: D'accord. Donc ça, ce sont des photographies pour faire les brochures de ces gens-là. D'accord.
3: Les brochures, les sites internet.
2: D'accord. Donc, est-ce que tu vas jusqu'à la mise en page une fois que les photos sont faites ou tu ne fais que fournir les photos ?
3: Je fais que fournir les photos, mais je travaille étroitement avec les personnes qui s'occupent de la mise en page, justement pour savoir exactement de quoi ils ont besoin. Mmh. Et après, je peux aussi faire des reportages sur tout ce qui est retraite de yoga, de pilates, de sport en général. Mmh. Je travaille également avec des professionnels dans la restauration.
2: Oui, donc mettre en valeur leur plat, le menu. C'est à toi que l'on doit certaines très jolies photos qui mettent l'eau à la bouche.
3: Tout à fait.
2: Mmh. D'accord. C'est une des photos. Alors, je le dis, tu ne le sais pas, Nathalie, mais j'ai été à la tête d'un gros groupe d'agences de pub et les photos les plus difficiles à faire sont les photos de nourriture. Il faut le savoir parce que très rapidement, le jambon, il est ouvert. Vert, V-E-R-T, il est de couleur pas très appétissante. Et pareil pour la viande, pareil pour les environnements. D'ailleurs, quand on reçoit dans sa boîte aux lettres les prospectus concernant les grandes centrales d'achat, que je ne citerai pas, mais dont on a tous eu les prospectus, en général, les photos sont absolument, ne donnent pas du tout envie de manger. Et quand on a la chance de tomber sur une photographe qui sait travailler les plats, ça change tout au niveau de la communication du restaurant.
3: Ouais, c'est vrai que c'est quelque chose d'assez délicat, la photo de nourriture, surtout quand on prend des plats qui n'ont pas été dressés pour la photo. Mmh. Mais ça fait partie du travail. C'est aussi pour ça qu'on fait appel à des professionnels. Mmh. Et après, ça dépend du lieu, de l'ambiance. Je travaille aussi bien sur les photos de plats, d'assiettes que d'ambiance du restaurant
2: tout ce qui permet aussi de mettre en valeur l'endroit que le client t'a demandé de venir couvrir. Alors, il y a peut-être une question qu'on se pose quand on est à l'écoute de cette émission et puis de cette façon de transmettre un langage par l'art photographique, c'est y a-t-il plusieurs façons de faire un tarif de ça ? C'est-à-dire, est-ce qu'on peut avoir peur de venir prendre un photographe ou une photographe professionnelle parce qu'on se dit que ça va coûter très très cher, ou est-ce qu'il y a un moyen de se rendre compte que c'est lié au temps que tu y passes, c'est lié au nombre de photos que tu fournis, comment on détermine un devis lorsqu'on a un client en face de soi?
3: Alors ça, c'est une partie aussi délicate, la tarification. C'est quelque chose sur lequel on réfléchit beaucoup. Donc il faut prendre en compte effectivement le temps qu'on passe, le matériel dans lequel on a investi, et puis le temps qu'il y a derrière pour tout le traitement des photos.
2: Ça, tu le sais pas à l'avance. Hein.
1: On est rassuré, Claude, ce n'est pas à la tête du client.
2: Ah non.
3: Ça dépend.
2: si tu es un ami de Catherine, c'est moins cher.
3: Ça passe.
2: C'est moins cher.
3: Non, c'est pas à la tête du client, c'est sûr. Après, il y a des tarifs plus bas si c'est un client régulier. Si on fait plusieurs séances dans la même saison, c'est vrai que la régularité fait que le tarif va baisser.
2: D'accord. Il devient membre du club du cœur de Nathalie.
3: Fait, c'est ça. et sinon, moi, je calcule principalement au temps passé.
2: Ah oui,
3: donc si on part sur des séances, j'ai des créneaux de 45 minutes, d'une heure et demie, ou après au-delà, c'est autre chose, c'est vraiment à l'heure, à la soirée.
2: Bah, quand c'est un mariage...
3: À la journée.
2: C'est la demi-journée ou la journée. Hein, c'est, soit tu es présente à l'église et après tu es présente à la mairie, ensuite à la fête, ça peut durer toute la journée. Hein.
3: Mais c'est vrai que c'est à prendre en compte parce qu'on a beaucoup de critiques de personnes qui se marient et qui se disent « Ah mais c'est pas possible, ce soit aussi cher un photographe ou un vidéaste de mariage. Mm-hmm. » Mais il faut voir le temps qu'on y passe, le temps qu'on passe debout toute la journée à suivre les gens, à rester concentré, parfois sous des chaleurs, chaleur assez importante.
2: Ouais, je t'en prie, c'est très rare. La canicule, c'est très rare. Hein. Ça y est.
1: Il y a les heures d'apéro qui se rajoutent, les petits canapés, les petits fours. Ouais, ouais, ouais.
2: Moi, je peux
3: heureusement
2: te dire...
3: qu'il y a le champagne.
2: Oui, moi, je peux te dire qu'à la réunion d'Olivia Roucoul, elle n'était qu'au bar. Hein. Je ne l'ai vue qu'au bar. D'ailleurs,
1: Olivia, on va lui faire un gros bisou.
2: Un gros bisou à notre amie Olivia. J'ai reçu, merci Olivia, les photos d'ailleurs qui ont été faites par Nathalie. Je vais m'en servir à bon escient.
3: Très bien.
2: On a un client, il nous pose un problème. Est-ce que tu es limité dans le rayon d'action? C'est-à-dire que ce client, bah, c'est le club de voitures anciennes, par exemple, de la ville de Sortes-Osgore. Et eux, ils vont faire un rallye automobile dans le Pays Basque. Est-ce qu'ils ont besoin de photos dans l'auberge où ils vont s'arrêter pour déjeuner et tout ça? Est-ce que tu as des limites ou est-ce que tu suis les gens, le client? Compte tenu du tarif hein, que tu auras fourni, est-ce que tu te sens libre de l'accompagner partout où il va?
3: Ah oui, oui, oui. Enfin, ça, c'est ça fait totalement partie du contrat sur lequel on va travailler avant. Mm-hmm. Mais je peux suivre sur un rallye, sur une course. Ça, c'est pas un problème.
2: Tu n'es pas avare de déplacement. On peut te contacter pour un déplacement qui ne soit pas que dans le département là.
3: Oui, oui, tout à fait. Oui, ça m'est déjà arrivé de monter sur Paris pour des photos.
2: Oui, là c'est loin. Oui,
3: oui. Oui. Là, au contraire, je trouve ça très intéressant si je peux découvrir des endroits, des pratiques, des personnes. Enfin, ça fait partie des choses que j'aime dans mon travail. C'est pour ça que j'ai quitté le travail de bureau aussi. C'est pour pouvoir voyager, bouger ne serait-ce que dans le département.
2: Vu ton âge avancé, vu le fait que tu nous as dit que ça faisait déjà 5-6 ans qu'existait la petite fougère, vu que tu as fait des études, j'aimerais bien savoir à quel moment tu as trouvé l'espace-temps pour faire autre chose.
3: Je ne fais pas mon âge, j'ai l'impression.
2: C'est une des qualités des gens d'ici sur Côte des Femmes. On ne trouve pas d'âge à nos invités. On les regarde avec les yeux du cœur. Donc pour nous, vous n'avez pas d'âge, vous êtes toujours très très jeune. Noé, est-ce que tu as quelque chose qui t'interpelle dans le questionnement que l'on a avec Nathalie? Est-ce que la photo est quelque chose qui t'intéresse? Et est-ce que tu as envie de lui demander quelque chose de précis?
5: Franchement, pas du tout. C'est pas quelque chose auquel je vois un avenir dedans, mais je trouve ça quand même intéressant de pouvoir parler sur ça parce qu'il y a plein de photographes qui sont différents, qui font plein de sujets différents. Il y en a qui font les mariages, il y en a qui sont spécialistes dans les anniversaires, etc.
2: Est-ce que si tu avais Nathalie comme photographe pour les concerts que tu as sur scène de temps en temps, est-ce que ça te plairait ça?
5: Mais carrément, parce que...
2: Bah, demande-lui si elle s'occupe des musiciens.
5: Est-ce que tu t'occupes des musiciens pendant les concerts?
3: Alors ça, c'est une chose que j'aurais aimé développer. J'ai été... avant la fermeture du circus, retrouver Antoine et puis on en a discuté. On s'est dit que ça serait sympa de venir faire quelques reportages de concerts quand ils pourront à nouveau en faire. Donc écoute, pourquoi pas? J'ai dans mon entourage quelques musiciens aussi que je prends plaisir à prendre en photo quand je n'ai pas les enfants à garder.
2: À garder, ouais.
3: Parce que c'est ça aussi, les horaires de concert, c'est en soirée, donc il faut s'adapter avec la vie de famille. Mmh. Mais c'est une chose que j'aimerais beaucoup développer. J'apprécie beaucoup de les regarder.
2: Est-ce que tu connais ce groupe international OGS qui, après une tournée au Japon, en Chine et en Thaïlande, va sévir cet été dans notre région?
3: Bien évidemment, d'ailleurs, je suis très honorée d'être de rencontrer un membre.
2: Un membre de OGS. Celui que tu as en face de toi, Noé, c'est le batteur. Et effectivement, il n'est pas très intéressé a priori par la photographie.
1: Mais s'il est dessus.
2: Mais il aimerait bien, j'allais le dire, j'ouvrais la bouche pour le dire, sauf si tu arrivais à capter une façon à lui d'avoir une mimique ou quelque chose à laquelle il ne s'attend pas, saisir l'instant.
3: Mais déjà, trouver quelqu'un qui aime être sur une photo, c'est pas toujours évident.
2: C'est vrai? On rencontre ça aussi?
1: Ah oui, oui.
3: Oh, il y en a beaucoup. Il y en a beaucoup qui ont besoin de photos, mais qui n'aiment pas du tout être pris en photo. Et donc, c'est un travail aussi psychologique d'arriver à les mettre à l'aise. Donc, quand on trouve quelqu'un qui apprécie, qui a envie de montrer une émotion, de jouer le jeu, c'est très agréable.
2: Ben, et c'est quand le prochain concert d'OGS?
5: Alors là, on a un dernier concert de prévu.
2: Oui, mais quand
5: toute cette tournée, et c'est demain.
2: Demain?
5: Mais c'est une soirée privée.
2: Ah. Mais tu peux faire rentrer Nathalie quand même. Hein. Tu dis que c'est ta photographe perso.
5: Alors, peut-être c'est un peu tard pour organiser ça, mais ça aurait été avec plaisir.
2: Qu'est-ce que tu appelles un peu tard?
5: Parce qu'en fait, vu que c'est demain, il faut encore que Nathalie s'arrange du coup avec le manager de notre groupe qui est notre père, on va dire.
2: Ouais. Et qu'elle s'arrange. Tu dois y avoir accès facilement à cet homme.
5: Oui, bah oui, du coup.
1: Ah oui, mais il est pas facile. Hein. C'est un manager, il est pas facile.
5: Et donc du coup, il faut qu'on s'arrange sur comment ça va se dérouler, qu'est-ce qu'elle va prendre comme photo, le prix que ça va être en fonction de comment on va être payé, est-ce qu'on va être payé. Bon, ça, je vais revenir après de comment on est payé dans les concerts, si ça vous intéresse, comme ça,
2: pas
5: ça
2: du
5: sera
2: tout.
5: Plus simple.
2: Ça regarde personne, on ne donne pas ce genre d'infos.
5: C'est assez spécial comme moyen de revenu, mais c'est un peu compliqué, mais ça, peut-être que je vous le raconterai.
2: Dans une autre chronique, pas aujourd'hui. Mais donc, Nathalie, tant pis, j'ai essayé que tu sois photographe exclusif du groupe OGS, mais il faut s'adresser au papa. Bon, maintenant,
1: le monde du showbiz est terrible, c'est terrible.
2: Ils sont incroyables.
1: Une petite pause musicale.
2: Allez,
1: je
2: l'ai vu la lumière, figure-toi, je l'ai vu l'éclair.
1: Oui, mais comme t'as Nathalie qui a une lumière en face, tu vois moins celle-là.
2: Catherine, tu n'écoutes pas. Catherine. Si, c'est Nathalie.
1: Mais... c'est pas ça. Bref, allez.
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1: Vidéo killed the radio star. Eh ben oui, Bugle, on pouvait pas s'empêcher aujourd'hui, en parlant de photos et de vidéos, de passer Bugles. 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Et on retrouve tout de suite Claude en compagnie de Nathalie.
2: Ah oui, je suis avec la petite fougère. Je suis avec la petite fougère, ça me donne un petit coup d'air frais. Tu vois, moi qui ne suis pas pro-nature comme un fou, bah là si, j'ai très envie. La petite fougère, j'ai envie d'aller me balader en forêt. Et j'emmène Nathalie parce qu'elle aura son appareil en bandoulière et elle pourra faire des portraits, des photos de moi en train de gambader dans la forêt.
1: Oui, Nathalie, choisis plutôt les petits écureuils, ça sera plus sympa, les écureuils.
2: Et voilà.
1: Ça sera plus sympa.
2: Voilà comment on se fait défoncer. Nathalie, cette petite fougère qui existe maintenant depuis 5 ans, je voudrais que pour les gens qui se mettent à l'antenne maintenant, tu aies la courtoisie de redonner le numéro de téléphone où on peut te joindre. Il faut savoir que les gens nous écoutent, ils ont un stylo, ils ont un papier et ils notent.
3: Très bien. Donc, vous pouvez me joindre sur mon téléphone au 06 98 44 46 61. Et si je ne réponds pas, vous pouvez laisser un message ou envoyer un SMS auquel je répondrai dès que possible.
2: Alors, tu as, au cours de cette émission, tu as parlé d'une vie de famille, d'une vie en général, de la vie. Mais est-ce que on peut avoir les services de la photographe en chef de la petite fougère pour une soirée? Parce qu'on vient de parler d'événements qui se passent dans la journée, mais est-ce que Nathalie est également capable d'être présente, par exemple, comme hier soir, l'inauguration de la guinguette du tube qui a dû se terminer à point d'heure? Ils se sont beaucoup amusés, mais est-ce qu'on peut faire appel également à toi pour des événements de nuit? Est-ce que tes parents, Catherine, t'autorise à sortir au-delà d'une certaine heure?
1: Je ne sais pas maintenant qu'elle a fait des bêtises.
3: Maintenant que j'ai passé les 18 ans, c'est bon, je peux sortir. J'ai l'autorisation de mes parents, mais pas de mes enfants. Non, c'est bon.
2: Ils sont combien, les enfants?
3: Ils sont deux.
2: Ah, garçon-fille?
3: Les deux.
2: Aïe, aïe, aïe, quelle chance.
3: Oui.
2: Quelle chance.
3: Donc oui, je travaille également en soirée. J'aime beaucoup travailler en soirée, c'est pas la même ambiance.
2: D'accord.
3: Maintenant, c'est le type de prestation qui me demande quand même de l'organisation, donc sur lesquelles il faut prévenir en avance. Pour pouvoir gérer toute la logistique de garde. Mais c'est quelque chose que je fais avec grand plaisir, des événements, des inaugurations, des opening parties, des closing parties.
2: Ouais, c'est ta façon à toi de t'échapper. Pardon, on t'entend pas.
1: Attention à toi, parce que là, opening, closing, partie, j'ai mon micro qui fait des trucs bizarres. Il faut traduire.
3: De restaurant.
2: Moi qui n'y connais absolument rien dans le domaine, la vidéo à partir d'un drone la nuit, c'est faisable? Les drones sont équipés de lumière ou de spot pour pouvoir filmer l'endroit au-dessus duquel ils circulent?
3: Alors la nuit, les détecteurs d'obstacles ne fonctionnent plus. Donc on peut toujours faire voler un drone. Par contre, il faut que ce qu'on filme soit éclairé pour y voir quelque chose. Mm-hmm. Et, le mien n'est pas éclairé de lumière additionnelle. Mm-hmm. Par contre, il faut bien maîtriser, bien faire attention à l'environnement pour éviter justement d'aller dans un arbre, parce que les détecteurs ne fonctionneront pas.
2: Alors, on a évoqué ensemble, quand on a fait connaissance, je t'avais expliqué que moi, le coup du drone, ça m'avait beaucoup surpris, parce qu'aujourd'hui, on utilise vraiment beaucoup le drone, hein, quand on fait des reportages ou que ce soit. Eh bien, les drones sont, dans notre région, attaqués par les tourterelles.
3: Les mouettes, surtout.
2: Ouais. Alors, tu m'as expliqué que toi aussi, ça t'était arrivé, que tu faisais décoller un drone et boum! Il y avait un entrechoc.
3: Oui, alors moi j'ai mon drone qui est passé au milieu d'un vol de pigeons. Donc il s'en est pris un. Il s'est abîmé quelques hélices, mais ça se remplace très facilement. Mm-hmm. Voilà, la vidéo est disponible sur mon Instagram si vous souhaitez
2: la voir. Ouais. Parce qu'il était en train de filmer.
3: Il était en train de filmer. T'as fait. Je faisais le tour d'une maison pour laquelle je réalisais des films et des photos d'immobilier. Mmh. Et voilà, j'ai pas vu passer le vol de pigeons à côté.
2: D'accord.
3: Et c'est surprenant, Il a bien résisté. Par contre, quand je suis en bord de mer et que j'entends les mouettes crier autour, là, j'atterris directement parce qu'elles sont beaucoup plus virulentes.
2: Ah oui, oui, elles sont plus méchantes.
1: Elles attaquent
2: les drones. Ah oui, elles attaquent les drones. D'accord. Oui. Ah, moi, j'ai vu ça d'une façon exceptionnelle pour une prise de vue dans l'immobilier, au-dessus d'une maison. Évidemment, la jeune femme a fait partir son drone dans le jardin, du jardin, et tout d'un coup, on a vu un vol d'oiseaux qui sont venus carrément le mettre à terre.
1: C'est dingue, ça.
2: Faire tomber. Mmh.
1: Bon. Bah, s'il pouvait faire tomber ce qui tombe en ce moment sur les gamins dans les villes...
2: On va passer tout de suite à autre chose. Caïs, toi, tu utilises aussi comme moyen d'expression la vidéo. Est-ce que tu as un conseil à demander à Nathalie? Est-ce que tu t'es trouvé face à un problème que tu n'as pas su résoudre et qu'elle pourrait t'aider à faire?
4: Non, pas vraiment.
2: Explique-lui ce que tu fais, toi.
4: Alors moi, ce que je fais, c'est que j'organise principalement des shootings privés avec des propriétaires de voitures. De belles voitures. Et donc moi, j'ai une DJI Osmo Pocket 3. Et du coup, bah, je filme. Voilà. Après, je fais mon petit montage sur 4 cuts pour l'instant, parce que j'ai pas encore un assez bon PC pour faire un vrai montage. Et voilà, quoi, ça m'amuse, écoute.
3: Ouais, bah, moi, je trouve que c'est du bon matériel aussi. J'avoue que j'hésite à investir dans la version 4. Ouais. La DJI
2: On est comment au niveau du prix, Nathalie, de ces appareils? Qu'est-ce qu'il faut imaginer investir quand on veut se lancer là-dedans?
3: Alors, pour un drone, moi, j'ai quand même pris un drone de catégorie professionnelle, mais de classe C0, c'est-à-dire que c'est les plus petits drones qui ne nécessitent pas d'autorisation de vol.
2: D'accord.
3: Donc celui-là...
2: Sinon, il faut appeler les services de l'armée de l'air.
3: Tout à fait.
2: En disant, j'ai un drone à proximité d'un aéroclub ou d'un aéroport et voilà, je vais décoller.
3: Il faut déclarer le vol, oui.
2: D'accord,
3: tout à fait.
2: Ok. C'est très encadré.
3: Oui, en France surtout. Alors la législation a évolué depuis qu'on est passé sur le principe européen, donc c'était il y a 2 ans. Mais la France reste quand même le territoire sur lequel la sécurité aérienne est la plus...
2: Vas-y.
3: Et la plus stricte. Et du coup, il faut respecter tout ça. C'est bien de se former avant de vouloir faire du drone, même avec un petit. Il faut savoir les zones dans lesquelles on peut avoir des hélicoptères qui passent à basse altitude.
2: Mais allons droit au but. Entre 500 et 2500 euros ou pas?
3: Pour un drone professionnel, moi, j' ai mis 1000 euros.
2: D'accord. Voilà. Je suis vraiment au milieu.
3: Parce qu'il faut prendre plusieurs batteries, il faut acheter des filtres aussi quand on fait de la vidéo.
2: Et alors, comment on apprend à piloter un drone? Est-ce facile? Là, je suis vraiment béotien, je te demande conseil.
3: Alors, pour les jeunes...
2: C'est inné. Bon, merci. Catherine, elle est terriblement mal élevée, ta fille. Vraiment.
3: Je ne me considère pas comme jeune. J'ai fait une formation parce que la première fois que j'ai fait décoller un drone, je me suis retrouvée assez perturbée. J'ai jamais joué aux jeux vidéo.
1: Le joystick.
3: Voilà, ça se pilote avec.
2: Tes enfants, eux, savent
3: manette.
2: Le faire décoller, je suppose.
3: Je pense que pour mes enfants, il n'y a pas de problème. Mais oui, j'ai fait une formation de pilote de drone à Saint-Jour de Marraine avec un formateur agréé.
2: D'accord. Et le matériel photographique d'aujourd'hui qui est utilisé, c'est quoi? Puisqu'on voit beaucoup de gens même qui utilisent leur téléphone. Je parle des hauts de gamme en téléphone en disant qu'avec ça, il y a même Lelouch qui fait aujourd'hui des films à partir de son téléphone portable.
3: Les derniers iPhones font de très très belles images. Ah oui.
2: Alors, est-ce qu'on a encore besoin d'un appareil de photographie?
3: Bon, on n'a pas tout à fait le même point de vue avec un appareil photo qu'avec un téléphone. Je pense notamment à tout ce qui est profondeur de champ qu'on peut régler soi-même. Il y a quand même plus de possibilités avec un appareil photo. Mais vu que les contenus sont principalement consommés sur un téléphone, c'est vrai qu'on peut se poser la question de la nécessité d'avoir une prise de vue 4K avec un appareil photo qui permet de regarder ça sur un écran géant quand on ne le consomme que sur son téléphone. Maintenant, je pense que sur la manière de filmer aussi, c'est quelque chose qui s'apprend, les valeurs de plan, les enchaînements entre deux plans pour que ce soit agréable à regarder.
2: Le fondu enchaîné, c'est pas inné.
3: Oui. C'est plus trop à la mode.
1: C'est des questions de génération.
2: C'est pas trop à la mode, mais je n'ai jamais pris autant de coups derrière la nuque que depuis que Nathalie est à l'antenne.
1: On avait préparé l'émission avec Nathalie.
2: Ah oui, c'est ça. Alors on fait comment maintenant quand on veut faire disparaître et réapparaître une image? Comment tu l'appelles, toi, dans ton langage de Jones?
3: Non, mais maintenant, il y a des choses qui se font avec des effets lumineux, des espèces de flares qu'on crée. Ça fait des transitions qu'on voit beaucoup d'ailleurs, qui sont très tendances, comme si un rayon de soleil passait sur l'image.
2: C'est romantique, Nathalie. J'ai eu tort de parler de fondu enchaîné.
1: C'est pour ça que tu ne connais pas Claude, c'est parce que c'est romantique.
2: En tout cas, on est arrivé à la fin de cette émission, il reste très peu de minutes, vous allez très rapidement entendre le générique. Nathalie, merci. Vraiment, merci d'être venue nous parler de ta passion, de la photographie.
3: Merci à vous.
2: Je rappelle que tu es installée à Tosse, dans une entreprise qui s'appelle La Petite Fougère, que si on tape ça sur Internet, on trouve très rapidement tes coordonnées, et que tu es dispo pour tous les événements que les gens veulent garder en mémoire et avec lesquels ils veulent avoir une promotion de ce qu'ils savent faire ou de ce qu'ils ont entrepris avec une qualité maximum. Merci Nathalie.
3: Merci beaucoup. Merci Claude. Merci Bernard.
2: Merci Catherine d'avoir été à l'écoute parce qu'on a regardé l'audimétrie. Tu étais la seule à nous écouter. Un gros bisou à tous. Merci Caïs.
4: Avec plaisir.
2: Et à très vite.
3: À très bientôt. Avec grand plaisir.
2: 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Tu pourras y accéder quand tu veux.
3: Très bien, merci beaucoup.
2: Au revoir.
3: Au revoir.

0: Bonjour à tous, bonjour à tous nos auditeurs, à toutes nos auditrices. Nous sommes vendredi 3 juillet. Et dans cette matinale, eh bien, cette matinale va être parfaitement étonnante. Elle va vous montrer à quel point le monde de l'art nous intéresse ici sur cette antenne. Et vous allez découvrir deux personnalités étonnantes. Mais je dois, avant de commencer cette émission, et avant de souhaiter la Sainte Geneviève, je dois remercier les gens qui sont ici autour du plateau pour m'accompagner. D'abord, il y a ma Cosmique qui est à la technique. Merci Cosmique d'être là, Sandrine. Mais il y a également Dalila. Dalila est venue parce qu'elle m'avait promis de venir traduire un interview que je vais tenter de mettre en place avec deux artistes d'origine mongole et qui actuellement sont exposés dans une galerie à Vieux-Boucau, la galerie du Moisan. Et j'ai ici la directrice de cette galerie, accompagnée de son époux Dominique. Merci à vous tous. Il me fallait, eh bien sûr que j'ai mon Caïs, mais mon Caïs, il est en stage à vie avec moi, donc il n'y a pas de problème. J'avais surtout besoin d'avoir au moins un minimum de 1, 2, 3, 4, 5 personnes autour de moi pour assumer cette matinale. Alors, vendredi 3 juillet, Sainte-Geneviève.
1: Pas du tout.
0: Pas du tout.
1: Alors, Saint-Thomas, t'aurais dû le savoir.
0: Alors, Caïs vient de me passer une information comme quoi c'était la Sainte-Geneviève. Donc, je pense qu'il s'est, comme tous les stagiaires du monde, il s'est planté.
1: Oui.
0: Alors là, Saint-Thomas, effectivement, tu as raison, Sandrine. Ça n'aurait pas dû m'échapper puisque tout le monde le sait ici sur cette antenne. Mon fils s'appelle Thomas. Eh ben, tant pis. Hein. Moi, j'ai souhaité à toutes les Genevièves, mais c'est pas très grave. Alors, aujourd'hui, nous allons faire vraiment la promotion d'une exposition qui a lieu à la Galerie du Moisan à Vieux-Boucau. Et je dois dire, pour l'avoir vu, pour avoir été au vernissage qui a eu lieu la semaine dernière, eh bien, j'ai aperçu des œuvres que, franchement, je vous demande d'aller voir. Alors, on va commencer par Eliane sur cette interview. On reviendra vers les artistes qui sont présents ici sur cette antenne. Vous verrez, ça va être magique cette émission. Eliane, cette exposition des œuvres de Lagua et Ghana, comment tu en as eu l'idée? Comment ça s'est passé que tu fasses venir des artistes d'origine mongole à Vieux-Boucau?
2: Alors, c'est une histoire qui mélange l'art et la vie personnelle, dans la mesure où je suis allée avec un artiste mongol, donc qui s'appelle Tamir, qui est également venu à la Galerie du Moisan il y a 3 ou 4 ans. Donc je suis allée avec cet artiste mongol visiter la Mongolie et il m'a fait l'honneur de nous emmener donc visiter également à Oulan-Bator l'Académie des Arts Mongols. Et là, pour moi, ça a été un choc. Tellement j'ai vu de splendeur dans cette académie. C'était vraiment extraordinaire.
0: Mais tu es toi-même artiste.
2: Oui,
0: et
2: oui.
0: Tu t'exprimes par la peinture.
2: Oui.
0: En suivant cet artiste, d'ailleurs, je ne sais pas comment Dominique t'a laissé partir toute seule. Mais enfin,
2: Suivant... je ne suis pas partie seule.
0: Ah bon, il était là. Bon, d'accord,
2: oui.
0: ça me rassure quand même. Je ne voudrais pas d'histoire à l'antenne. Quand tu es partie là-bas, tu y allais avec une connaissance de leur façon de s'exprimer en peinture ou ça a été une totale découverte pour toi?
2: Alors, j'avais découvert partiellement leur travail dans la mesure où moi j'exposais à l'espace Legault à Poincé, donc dans le département 44. Donc moi j'avais une exposition là-bas et ce sont donc des artistes mongols qui exposaient ensuite. Et c'est comme ça que j'ai rencontré Tamir. Donc je connaissais partiellement leur travail. Et donc le courant sympathique est passé avec Tamir, qui est devenu un courant très amical. Et donc nous avons décidé, avec Dominique, mon mari également, de partir visiter la Mongolie. Et avec un artiste, c'est très très intéressant, puisque l'art pictural est vraiment très développé en Mongolie. C'est très très important.
0: Ghana, good morning.
3: Good morning.
0: Lagua, good morning.
4: Good morning.
0: Alors, vous m'avez expliqué hors antenne, j'ai, grâce à Dominique, réussi à discuter, à dialoguer avec ces deux artistes qui sont face à moi. Ils sont venus en France déjà à l'occasion de 8 reprises et ils ont eu l'occasion de présenter leurs œuvres, leur travail dans 8 villes différentes. C'est la première fois, bien sûr, qu'ils viennent à Vieux-Boucau. je voudrais soit Ghana, soit Lagia, que vous nous disiez comment vous avez découvert Vieux-Boucau. Est-ce que c'est une ville qui vous plaît, qui vous séduit? Êtes-vous heureux ici, dans notre région? Alors, le temps de latence permet la traduction que Dominique est en train de faire entre ma question et le Mongol. Et ils vont nous répondre et on vous transmettra. Ce sera la voix de Dominique qui prendra un micro. Ce sera la voix de Dominique qui vous traduira leur réponse. Ils vont y aller. Ne vous inquiétez pas. Pour le moment, ils lisent.
1: C'est une émission un peu spéciale, il faut bien le dire.
0: Elle est très, très, très tournée sur l'artistique.
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0: Alors, je m'adresse à Pierre Foustey, si jamais il réécoute cette émission. En mongol, Vieux-Boucau se dit Vieux-Boucau.
1: Oui, j'ai compris Vieux-Boucau aussi.
0: Tu as compris Vieux-Boucau aussi. Donc, Pierre, bravo. C'est une ville qui, même en Mongolie, n'a pas de limite. Il n'y a pas de frontière. Est-ce que tu as la traduction, Dominique? Vas-y.
4: Oui, alors j'ai une partie de la traduction, parce
0: oui,
4: que c'est pas...
0: C'est pas littéral.
4: C'est pas littéral. Mmh. Donc, Lagua est avec Ghana en France pour la 8e fois. Mmh. Avant, ils sont venus dans un certain nombre de villes comme Orléans, Saint-Brieuc, Laval, où ils ont exposé leurs œuvres déjà. C'est en 1980, depuis 1990 qu'ils sont venus en France 8 fois. Et là, donc, ils découvrent Vieux-Boucau, qu'ils trouvent très agréable et très joli village. Il nous dit que le temps est agréable, que les gens de Vieux-Boucau sont très gentils et ont bon cœur. Voilà.
0: Eh bien, merci beaucoup, Dominique. Je trouve que cette émission, elle est magique. Parce que ça se passe plutôt très très bien, c'est vraiment quelque chose de chouette. Et je voudrais maintenant qu'on leur pose la question, et c'est pareil, on attendra, mais Eliane pourra nous en parler pendant que la traduction se fera. Leur environnement de peinture, pour Ghana, ce sont des femmes en tenue, en costume traditionnel, et pour Lagua, ce sont des paysages, des chevaux, beaucoup de chevaux avec beaucoup de couleurs. Et je voudrais savoir comment, pourquoi l'un et l'autre ont choisi des univers aussi différents. Eliane, toi, tu as été, quand tu es allée les rencontrer, tu as été surprise par ces deux environnements?
2: Mais je dirais que pas vraiment. Leurs deux univers correspondent véritablement à ce qu'est la vie traditionnelle en Mongolie. Mmh. Donc, j'ai regardé les femmes vivre en Mongolie, et notamment dans les steppes. Et ce que traduit Ghana, c'est vraiment la vie traditionnelle. Et c'est très...
0: C'est plein de couleurs, c'est multicolore, toute beauté, toute beauté le travail.
2: Oui. Mmh. Comme la vie des nomades, hein, mmh. C'est vraiment un univers très particulier, très émouvant. Moi, je suis restée avec des images très fortes et je trouve que la traduction de ce qu'ils font l'un comme l'autre, moi, j'ai été très émue de voir leur tableau accroché à la galerie du Moïsan parce que c'est vraiment le reflet de la vie. À mon sens, à moi, je trouve qu'ils ont, ils transportent leur âme dans leur toile. Mmh. C'est ça. Ils racontent la vie quotidienne. Et néanmoins, entre Oulan Bator, là où ils vivent tous les deux, mm-hmm.
0: Où ils ont fait leurs études en plus d'art.
2: Où ils ont fait leurs études aux Beaux-Arts, tous les deux. Là, il y a vraiment un écart énorme avec ce qui se passe dans la steppe, bien évidemment. Mais ils ont ça malgré tout en eux. C'est très, très ancré. Ils sont très attachés l'un et l'autre aux traditions mongoles.
0: Alors avant d'écouter leur réponse, je voudrais te demander, pour que nos auditrices et nos auditeurs le comprennent bien, jusqu'à quand cette exposition sera présente à la galerie? Et as-tu déjà dans la tête l'envie de la prolonger?
2: Eh bien, l'exposition de nos amis Ghana et Lagua se termine le 16.
0: Le 16 juillet.
2: Le 16 juillet.
0: Et il n'y a pas un petit plus, il n'y a pas un bonus.
2: Ah, il n'y a pas un bonus parce qu'il y a d'autres artistes
0: qui arrivent
2: derrière.
0: Alors on en parlera après. Ouais. Est-ce que je peux avoir la réponse de nos deux invités?
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0: Je crois que vous assistez en direct à un exploit parce que Lagia ne souhaitait pas parler.
1: Oui.
0: Il avait expliqué que sa timidité et son stress faisaient qu'il serait certainement bloqué. Et là, je pense que jusqu'à midi, si je lui laisse l'antenne, on va avoir une émission extraordinaire. Par contre,
1: alors vous êtes toujours sûr que tu défèmes, hein?
0: Oui, toujours et à Seignos. J'ai réentendu le prénom d'Eliane, qui se dit très très bien en mongol, oui. Et également Vieux Boukou. Je rappelle que dans l'expression d'avant, toutes les autres villes sont incompréhensibles, sauf Vieux Boukou. Alors moi, je voudrais absolument entendre la douce voix de Ghana.
1: D'abord.
0: Oui, on va écouter la traduction, mais je voudrais qu'elle s'y prépare. Ghana, je souhaite entendre le son de votre jolie voix. Vas-y, Dominique, pour la traduction.
4: Donc, je vais essayer de synthétiser un petit peu ce que nous a dit notre ami Lagua. Donc, il nous a répondu qu'ils sont tous les deux de Ulaanbaatar et ils travaillent dans le domaine de la culture et des arts et qu'ils ont obtenu leur diplôme à l'école des Beaux-Arts d'Oulan-Bator dans les années 98. Après, il s'est consacré à son art et donc il fait une petite digression en disant que la Mongolie est un pays d'art populaire et que pendant 3 ou 4 ans, il a travaillé dans une compagnie où il était créateur de modèles. Mmh. Depuis, il a beaucoup travaillé et créé ses propres œuvres. Et donc, il est en train de fonder sa famille. Mmh. Il a un petit atelier de...
0: De peinture ? Enfin, d'expression ?
4: Pas de peinture, mais d'encadrement.
0: Ah oui, voilà, d'encadrement.
4: J'étais en train
0: ah,
4: de chercher le mot. Mmh. J'étais en train de chercher le mot, mmh. Et hop, ça a disparu. Tu peux reprendre, Claude,
0: oui, parce oui, que y a pas de souci.
4: La traduction a disparu.
0: Bon, c'est pas grave. L'essentiel a été dit. L'essentiel a vraiment été dit. Je suis vraiment ravi. Maintenant, je voudrais entendre le son de la voix de Ghana. Ghana peut-elle expliquer à l'antenne si elle aussi, elle est heureuse d'être à Vieux-Boucau ?
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0: À toi, Dominique, je suppose. Alors, nous ne sommes pas à l'UNESCO, hein. C'est pas de la traduction en simultané. Dominique n'a pas fait d'études de traducteur.
4: Non,
0: il est là
4: tout.
0: Par amour pour Eliane et par amitié pour moi.
4: Voilà. Donc, Ghana nous dit qu'elle est entrée à l'école en 99, qu'elle a eu son diplôme à l'école d'Oulan-Bator et que en 5 ans, elle est devenue une artiste indépendante et qu'elle travaille beaucoup sur ses tableaux. En France, elle a fait 2 voyages. L'un était pour accompagner son mari et elle est également venue seule en France. Elle a exposé ses œuvres en tant qu'artiste et elle trouve ça très agréable de pouvoir faire des expositions en France. C'est très intéressant et elle aime beaucoup l'ambiance amicale et les gens qui sont, qu'elle trouve très, très agréables.
0: D'accord. Donc, en fait, ils apprécient la réception qui a été faite par Eliane, qui préside aux destinées de cette galerie de peinture qui, je l'ai déjà expliqué, est à Vieux-Boucau.

0: dans le monde entier depuis des années pour la qualité artistique de tout ce qui s'est passé à travers les siècles, ou si ça a été une destination tout à fait hasardeuse. Alors, le temps qu'ils réfléchissent à la réponse, Eliane, est-ce que tu peux nous donner la situation géographique de cette galerie du Moisan pour laquelle tu as la délégation auprès de la mairie de t'occuper de tout ce qui est la programmation? Quels ont été les artistes venus précédemment? Et quels vont être les projets de cet été pour les vacanciers qui viennent à Vieux-Boucau?
1: Oui, alors, tout d'abord, je tiens à préciser que je ne suis pas seule à m'occuper de la galerie. Il y a des bénévoles et ça, c'est très important.
0: On n'est jamais seul dans la vie. Voilà, alors, regarde voilà. La preuve. Tu as Dominique, là, qui nous aide bien.
1: Oui, oui. Non, mais je tiens à préciser que le rôle des bénévoles est très important et je fais partie de ces bénévoles, bien évidemment. Donc... La galerie existe depuis... Enfin, c'est la sixième saison. Nous avons une artiste formidable qui a été la marraine de la galerie, donc qui est en la toute première exposition. C'est Martine Pinsol qui nous a fait le grand plaisir de venir.
0: Une régionale de l'étape.
1: Vraiment. Elle a une peinture vraiment extraordinaire. Et elle a accepté en toute humilité de venir. Elle m'a dit oui tout de suite. Alors je me suis dit que c'est un tremplin formidable pour cette galerie. Donc c'est vrai que nous avons eu de nombreux artistes à venir et pas des moindres, parce que nous avons eu également Xavier Carrère qui est venu exposer chez nous.
0: C'est Soufflerie.
1: Là, c'était son extraordinaire. Et d'ailleurs, il a fait une exposition avec Tamir, mon ami mongol. Voilà, ils ont fait une exposition extraordinaire dans la mesure où Tamir, qui est un des plus grands calligraphes mongols, a exécuté son travail en fonction du ressenti qu'il avait du travail de Xavier. Voilà. Donc, c'est pour dire l'importance que l'on attache à la qualité des artistes qui viennent dans cette galerie.
0: Et que le lien se crée, en plus.
1: Tout à fait. Tout à fait. Et donc, c'est pas facile de mettre en place une galerie et surtout de la faire connaître. Donc,
0: elle a été entièrement rénovée, d'ailleurs, Eliane, ta présidence ou juste avant ta présidence.
1: Oui.
0: Elle a été entièrement remise à neuf.
1: Oui, alors... Je ne suis pas la directrice de la galerie. La présidence, pour moi, c'est un mot un peu fort.
0: On est bien obligé de présenter les gens, quand même.
1: Oui, oui.
0: Moi, j'ai vu que tu passais les cacahuètes pendant le vernissage, mais je ne pense pas que ce soit ta spécialité.
1: Non, mais j'aime beaucoup. J'aime beaucoup les artistes et j'aime beaucoup surtout l'idée de défendre les artistes qui rament. C'est compliqué, d'autant plus actuellement. C'est très compliqué pour les artistes et j'en sais quelque chose.
0: Donc... Alors, nous avons fait, Eliane, connaissance ensemble lors de l'exposition de Regina Engel, qui est une de mes amies depuis très longtemps, que j'ai eu l'occasion, moi, d'exposer lors de mes festivals de musique. Il y avait toujours un artiste présent dans l'avant-salle, avant la salle de spectacle. Et Regina est une artiste d'exception, habitant l'Aben, travaillant le métal. Elle a été ingénieure dans la déformation des métaux en Allemagne. Elle appartenait vraiment à l'intelligentsia allemande. Et cette femme a fait une exposition qui était vraiment fabuleuse. Vraiment fabuleuse. Madame Pinsol, Madame Engel, aujourd'hui Ghana et Laïa, c'est du très haut niveau quand même, à Vieux-Boucau.
1: Oui, oui. Mais c'est le seul moyen, je pense, qu'on ait pour faire connaître une galerie, et surtout pour la faire avancer, pour la faire reconnaître, et que d'autres artistes aient envie d'y venir.
0: Et alors, tu es certainement nanti tu dois être humble jusqu'au bout des ongles, puisque toi, étant artiste, pour l'instant, tu n'as pas encore exposé à la galerie du Moisan.
1: J'ai fait une exposition. La prochaine, je t'inviterai.
0: J'espère bien. Alors, j'ai été informé par ma Sandrinette, que j'aime tant, que la musique était prête à être distribuée. Ça va permettre à nos invités de se détendre un peu. Et puis, on revient tout de suite après pour la réponse à la question que j'ai posée à nos invités.
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0: Choc des cultures, c'était Madonna, le nouveau Madonna qui vient de sortir aujourd'hui, donc on ne pouvait pas y échapper. Et c'est un titre qui s'appelle Bizarre. Vous êtes toujours sur Côte-Sud FM, Claude.
1: Alors non seulement on est sur Côte-Sud FM, mais je rappelle que la fréquence est 90.3, que nous émettons absolument tous les jours de l'année, que nous recevons tous les jours à la matinale des gens différents. Et aujourd'hui, on est allé dans l'extrême de la différence. On n'a pas reçu des locaux, ou alors si ce sont des locaux, ce sont des locaux avec un rayon d'action vraiment très large. D'ailleurs, un petit message à Bernie, tu vois, on est même écouté en Mongolie, Bernie. Je pense que ça, c'est quelque chose que tu n'imaginais pas. On va probablement écouter la réponse si Dominique est prêt. Je lui fais un petit signe pour savoir. Est-ce que tu as la réponse à la question que j'avais posée ou pas du tout? Oui.
2: Non.
1: Non. Alors, pour l'instant, il n'y a pas de réponse. Donc, je vais revenir vers Eliane. Et nous étions en train d'évoquer les artistes qui étaient venus précédemment, avant cette expo, qui a démarré, je crois, le 27 juin et qui va jusqu'au 16 juillet, voilà. Si ma mémoire est bonne.
3: Oui,
1: la galerie est ouverte, je crois, à partir de 10 heures. Est-ce que tu peux nous en dire plus?
3: Les horaires, c'est tous les jours de la semaine, 10h30, 12h30 et 15h30, 18h30.
1: D'accord, donc on peut y aller, il y aura toujours quelqu'un. Oui, si ce n'est pas toi, c'est quelqu'un qui, parmi les bénévoles, garde la galerie.
3: Parce qu'il faut dire aussi qu'on essaie de faire visiter à Ghana et la Guale, un peu la région quand même.
1: Bien sûr.
3: Ce qui va être le cas aujourd'hui après cette émission. Et donc, quand ils ne sont pas à la galerie, il y a nos bénévoles qui tiennent donc la galerie aux heures que je viens d'annoncer.
1: Alors, je sais que tu y tiens beaucoup. Je vais te laisser le faire parce qu'après, on va me taxer d'être acheté par la commune. C'est une galerie municipale.
3: Oui.
1: Et tu veux remercier un petit peu tous les gens de cette municipalité qui encourage le fait que cette galerie fonctionne vraiment très bien.
3: Oui. Donc c'est vrai que cette galerie s'est ouverte sous la précédente mandature. Donc c'est Marie-Lise Lainée qui s'en occupait et vraiment fort bien. Et moi je lui donnais un coup de main. Puis ensuite bien sûr j'ai pris le relais puisqu'elle n'est plus dans l'équipe municipale. Donc je tiens vraiment à la remercier parce qu'elle a fait un travail vraiment extraordinaire. Et puis remercier la municipalité dans son ensemble parce que je connais pas mal de galeries municipales dans la région et ailleurs et je n'ai jamais vu une implication aussi forte que celle de la municipalité de Vieux-Boucault.
1: Alors, je rappelle quand même, parce que ce sera une virgule qui est nécessaire à faire, c'est que dans cette commune de Vieux-Boucault, en dehors de cette exposition à la galerie du Moisan, eh bien, il va y avoir un festival très important, la deuxième édition du Festival Essentiel, qui est un festival de danse qui va démarrer le 11 juillet, 11 et 12 juillet de mémoire, dans lequel on va avoir la chance, vraiment la chance, de voir Marie-Claude Pietragala avec son mari qui vont nous présenter un ballet qu'ils ont composé dans lequel leur fille danse. Et ça, c'est assez extraordinaire. Et puis, Mathilde Frousteil, qui est à l'origine de ce festival, elle dansera à deux reprises. Elle dansera, vous l'aurez le samedi soir et le dimanche soir, si ma mémoire est bonne. Je fais tout ça sans notes, mais je pense qu'effectivement, ma tête est encore bien faite. Je ne crois pas me tromper. On va revenir un tout petit peu à la peinture et puis on va revenir à nos invités. Une petite, vraiment, pour vous, pour vous faire sourire, je reçois des messages, et en l'occurrence d'une auditrice qui est en permanence à l'antenne. Coucou! On n'y comprend rien sur Côte-Sud FM ce matin. Est-ce normal? Avec un gros éclat de rire. Donc effectivement, Rachel, si tu ne comprends rien, c'est que tu ne parles pas comme nous, le mongol dans le texte. Et effectivement, c'était amusant qu'il y ait cette couleur. Et merci aux auditrices et aux auditeurs de nous envoyer des petits messages. Là, ça nous chauffe le cœur de voir que nous sommes écoutés. Eliane, la présence, qu'est-ce que ça nécessite comme intendance pour une femme comme toi, de faire venir des artistes qui viennent de si loin? L'accueil se présente comment? Qu'est-ce que tu as envisagé, puisque tu dis que tu vas leur faire visiter un tout petit peu la région? Est-ce que tu les emmènes chez des producteurs de produits locaux? Est-ce que tu les emmènes aux courses de vaches landaises? Est-ce que tu vas leur faire faire des choses typiques? Ont-ils vu des échassiers? Ont-ils vu une partie de Schistera? Est-ce que tout ça, ça fait partie du programme?
3: Bien évidemment, mais tout ça, ce n'est pas encore fait, c'est prévu. Donc, on a souhaité leur faire visiter un peu la région avant que le flot des touristes arrive, c'est-à-dire aujourd'hui et demain. Donc, on fait quelques visites dans la région et on essaie de leur faire découvrir aussi la gastronomie locale. Et il est bien évidemment prévu de les emmener voir les courses de vaches landaises, les échassiers, le folklore, enfin tout.
1: Ils vont rester combien de temps? Ils restent jusqu'au 16 ou ça va se prolonger un petit peu pour les...
3: Ils repartent le 18.
1: D'accord.
3: Voilà.
1: Ok. Ouais. Et directement sur la Mongolie, ou est-ce qu'ils ont, est-ce qu'ils passent par d'autres pays d'Europe?
3: À ma connaissance, donc ils reprennent l'avion en Allemagne. Pour des questions d'organisation pour eux. Mmh. Et non, ils vont rentrer directement en Mongolie et je pense qu'ils seront aussi ravis. Et je crois qu'ils ont hâte de raconter tout ce qu'ils ont vécu et tout ce qu'ils vivent
1: actuellement. Quand ils viennent ici, ouais.
3: Oui, parce qu'on sent qu'il y a beaucoup de choses qui se passent en eux, en les sent très émus parfois. Mmh. Mais ils vont rentrer, à ma connaissance, rentrer directement à Oulan-Bator. Oui.
1: Alors, Dominique, je vais leur reposer une autre question, assez simple. Leurs expressions pour Ghana, les costumes traditionnels avec des femmes, et pour des chevaux avec des armures, avec beaucoup de couleurs. Est-ce que ça a toujours été ce qu'ils ont représenté en peinture, ou est-ce qu'ils ont eu d'autres centres d'intérêt? Des paysages de la Mongolie ou j'en sais rien.
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1: Qu'est-ce qu'il a voulu nous dire, Dominique?
4: Alors, je reprends. Donc, la Mongolie, c'est vraiment le thème central de leur art, mm-hmm. et de leurs œuvres. Ce qu'ils veulent montrer dans leur peinture, c'est toute l'histoire de la Mongolie, une histoire qui est très riche et très vaste. J'ai encore une coupure de...
1: C'est pas très grave. Ce que tu fais, c'est exceptionnel. J'ai pas de souci avec tout ça. Je rappelle qu'on est sur Côte-Sud FM. C'est 90.3, la seule radio qui arrive à obtenir des artistes mongols à l'antenne un vendredi matin.
4: Alors, je reprends, Claude.
1: Oui.
4: Donc, ils ont montré d'anciens héros et soldats. Et ils veulent aussi montrer un petit peu sur quoi repose l'économie mongole au travers des éleveurs de chevaux. Mmh. Les Mongols ont vénéré le bétail à cinq têtes.
1: Non, c'est probablement pas à cinq têtes, mais...
4: Non, mais il y a une erreur dans la traduction.
1: Mais oui, c'est pas grave. C'est pas grave du tout.
4: Mmh. Voilà. Donc, ils essaient de représenter au travers de leur peinture l'élevage. Voilà. Les contes populaires.
1: J'extrapole un tout petit peu, Dominique, pour connaître certaines légendes mongoles. Ils font peut-être allusion au fait qu'il y avait... il y a eu des... Comment on appelle ça? Des récits avec des monstres à cinq têtes. Et qui était l'apanage un petit peu de tout ce qui est Asie. Comme on voit quand il y a le Nouvel An chinois, on aperçoit des serpents avec plusieurs têtes un peu partout. C'était peut-être ce que faisaient les artistes à l'époque. Et lui, il s'est recentré sur le bétail qu'il connaissait le plus, c'est-à-dire aussi bien les chevaux que le bétail d'aujourd'hui. Alors, je voudrais que Ghana nous dise, si elle le peut, s'ils exposent assez régulièrement en Mongolie. Elle lit la traduction et elle va nous répondre dans quelques instants. Donc Rachel, tu notes tout ce que tu entends. Ne fais pas de faute d'orthographe, s'il te plaît. Alors on va entendre Ghana.
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1: On assiste à une dispute de couple. On assiste à une dispute de couple en direct, mais Dominique, qu'est-ce qu'elle nous a dit Ghana?
4: Alors, Ghana nous dit qu'elle aime dessiner les femmes douces et belles et les jeunes enfants avec un esprit très léger. Ce qu'elle aime également peindre, ce sont les fleurs. Elle aime refléter les choses élégantes, les petits détails, les différents motifs, les feuilles, tout cela est beau pour elle. Elle aime la famille. De manière générale, en Mongolie, les femmes aiment beaucoup dessiner ce...
1: Les scènes de famille.
4: Les scènes de famille.
1: Oui, les scènes de famille, les moments où on se retrouve entre nous. Oui.
4: Voilà. Et donc, le plus important, c'est de montrer des fleurs, des feuilles, des motifs nationaux, tout ce qui est un petit peu plus léger également.
1: D'accord, elle est dans la tradition et elle veut vraiment mettre en valeur tout ce qui se passe en Mongolie. Maintenant, elle n'a pas pour le moment répondu à ma question, mais je la lui repose. Expose-t-il actuellement et souvent en Mongolie? Est-ce qu'il y a un vrai marché pour leur travail? Nous sommes toujours sur Côte-Sud FM. Ça va venir, hein. Elle va répondre. Non, il n'y a pas de souci.
0: Le temps que la traduction se fasse.
1: Exactement. Ils sont tous les deux très attentifs. Nous serions télévisés, vous verriez à quel point ils sont attentifs. Alors Ghana va répondre.
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1: Elle a le sourire en disant ça.
0: Dominique fait un boulot de dingue.
1: Oui. Je suis en train de préparer le chéquier.
4: Alors, en Mongolie, il y a des expositions de femmes, et notamment une exposition de printemps et une exposition d'automne. En fait, elle en a mis 6 en œuvre en Mongolie. Ces derniers temps, les amateurs de tableaux du marché sont devenus très nombreux.
1: Donc l'art est en pleine expansion
4: en
1: là-bas
4: pleine expansion,
1: en Mongolie.
4: Et elle vend et distribue. Alors le traducteur a mis des photos, mais je pense que ce sont des tableaux plutôt que des photos. Mm-hmm. En Mongolie, à une certaine échelle. Et ils se sont aussi lancé un défi pour faire un peu plus d'expositions en Mongolie.
1: D'accord, d'accord. Donc ils vont pas être, ils vont pas être sans travail visiblement, puisque c'est en pleine expansion là-bas. Alors je reviens vers Eliane. Je reviens vers Eliane pour laisser souffler nos invités. Eliane, nous avons parlé du passé. Nous avons parlé de l'actualité. Je rappelle que du 27 juin au 16 juillet, ces deux artistes mongols que je vous encourage à aller voir. Franchement, franchement, faut aller voir ce qu'est la réalisation de ces peintures à la galerie du Moisan à Vieux-Boucau. L'adresse c'est quoi? C'est deux rues.
3: Alors, c'est impasse de la Boucalaise.
1: Impasse de la Boucalaise.
3: Oui, c'est dans le centre de Vieux-Boucau. C'est très facile à trouver. Hein.
1: Voilà. Oui, oui, d'accord. C'est bien indiqué d'ailleurs. Il n'y a, pas de souci.
3: Oui.
1: Mais maintenant, le futur, Eliane, s'il te plaît, le futur.
3: Oui.
1: Qu'est-ce que ça va être?
3: Alors donc pour terminer la saison, j'aime pas terminer la saison, c'est vrai, vraiment.
1: Mais il n'y a pas de saison. Voilà. Il y a quatre saisons. Vivaldi l'a interprété pendant des années. Non, non, il n'y a pas de saison.
3: Oui, donc nous avons trois artistes prévus donc, à suivre. Voilà, donc nous avons un artiste Aldéhi, qui est vraiment un excellent portraitiste de Souston, qui va venir donc, ensuite de Ghana et Lagua. Mm-hmm. Donc c'est un excellent travail également.
1: Il va y avoir un temps de latence entre le 16 juillet et leur arrivée ou c'est
3: non,
1: tout
3: pas
1: suite?
3: Du tout. Il y a
1: d'accord.
3: toujours un ou deux jours
1: comme
3: ça, le temps d'installer. Mm-hmm. Voilà. Donc c'est un des artistes que nous avons sélectionné. Ensuite, nous aurons une photographe, Julie Durieux, qui a axé son travail, et ce sur quoi nous l'avons sélectionné, c'est son travail sur le cirque.
1: D'accord.
3: Et ensuite, nous aurons donc Monique Brault, qui est une peintre très atypique, je l'ai trouvée très originale, qui travaille et retravaille sur ses toiles, même des années et des années après. J'ai trouvé son travail de couleur très intéressant.
1: Mmh.
3: Donc, qui va terminer les expos individuels. Et ensuite, donc, tout le mois d'octobre, nous aurons les artistes qui exposent à l'entrée du village Place de Gaulle deux fois par semaine actuellement. C'est un groupe d'artistes très sympathiques. Il y a des talents. Et donc, ça s'appelle L'Art prend l'air. Et donc, on leur laisse à disposition pendant un mois la galerie de Moisan pour clore la saison.
1: Mais ça nous emmène fin août ou ça nous emmène le 15 septembre pour la rentrée scolaire?
3: Tout ça nous emmène à la fin du mois d'octobre.
1: À la fin du mois d'octobre,
3: voilà,
1: d'accord.
3: Voilà.
1: Donc les trois que tu nous as cités là, Eliane, vont être présents à peu près trois semaines chacun.
3: Ah oui, oui, chaque artiste vient pour une durée de trois semaines.
1: D'accord, voilà. D'accord. Bon, ça c'est super, ben, j'espère que tu sauras revenir à cette antenne pour mettre en valeur ces artistes.
3: Oui, bien sûr.
1: Et au besoin que tu nous enverras les informations, qu'on puisse nous les relayer ici sur Côte-Sud FM.
3: D'accord. Avec grand plaisir.
1: Alors ça, maintenant, voilà, la question elle est plutôt technique, elle vient de la part de quelqu'un qui organise aussi beaucoup de choses et qui sait à quel point c'est difficile. Quel temps ça te prend de trouver tous ces artistes qui se succèdent à la galerie?
3: Alors je visite beaucoup d'expositions, des salons, et puis j'ai des coups de cœur qu'il faut partager avec le comité de sélection, bien évidemment, parce que je ne sélectionne pas les artistes toute seule.
1: L'éternel travail de groupe.
3: Voilà, c'est ça.
1: Dont tu te glorifies.
3: Mais c'est vrai que j'aime beaucoup aller à la rencontre des artistes et de me dire ça serait chouette dans la galerie. Alors ça tient.
1: Vous disputez beaucoup sur le choix ou vous tombez d'accord assez vite?
3: On tombe d'accord assez vite, mmh. Voilà. Mmh. Et on a des candidatures spontanées également. Il y a des gens qui nous posent, qui nous envoient leur candidature. Et voilà, donc c'est un travail de rencontre. Moi, j'aime bien aller voir les artistes pour croiser la personnalité, c'est important.
1: Je sais, mon petit doigt m'a dit que tu avais l'intention peut-être de mettre en valeur le travail d'une vitrailliste, puisque tu as parlé tout à l'heure de M. Carrère, qui lui est de Magesque. Mais tu as ici, à Saint-Paul-les-Dax, l'une des plus importante vitrailliste nationale en la personne de Brigitte Nogaro.
3: Voilà, tout à
1: et,
3: fait.
1: J'espère qu'il y aura une date qui lui sera réservée pour que les gens découvrent ce travail d'exception.
3: J'ai eu un premier contact avec elle et puis un deuxième et là je compte aller la voir assez rapidement maintenant, mais je pense qu'effectivement dans la galerie, ça sera vraiment merveilleux.
1: Ça va être spécial.
3: Si elle accepte de venir, ça serait vraiment formidable.
1: Je pense qu'elle te fera cet honneur.
3: J'espère.
1: Il n'y a pas de souci. Dominique, On est sur une traduction ou pas? Je te renvoie
4: toujours
1: la balle.
4: Hein? Toujours. Oui, toujours.
1: Toujours. Et qu'est-ce qu'ils avaient à nous dire alors?
4: Non. Pour l'instant, rien.
1: Rien.
4: Parce que tu n'as pas posé la question.
1: Voilà, c'est ça. Donc, ce que j'ai voulu dire, c'est que je n'ai pas de question en cours. D'accord. Alors, je vais leur en poser une avant de revenir vers cette exposition qui a lieu à Vieux-Boucau. Je vais leur demander si le choix. Le choix de Vieux-Boucau, il s'est fait pour eux. Comment? Parce que c'est quand même une petite commune par rapport aux différentes villes qu'ils ont déjà investies. Comment ils ont découvert cette merveilleuse station et cette galerie? Je laisse la traduction se faire et je reviens un peu vers Eliane. Lorsque les artistes sont présents dans une exposition sur le planning que tu leur accordes, quelle est l'organisation? Les gens sont vraiment présents? Ils jouent le jeu? Les artistes sont là?
3: Alors, certains ont une bonne disponibilité, d'autres un peu moins. Mmh. Et donc, c'est ce que je disais précédemment, ce sont les bénévoles qui prennent le relais. Mais on demande aux artistes d'être présents le plus possible, parce que c'est... Bien sûr que nous, on peut parler de leur travail... Mais c'est quand même moins percutant que lorsque c'est l'artiste qui en parle.
1: Qui explique, oui.
3: Voilà.
1: Ben oui. Mmh.
3: Donc, mais ce n'est pas toujours possible. Mais on a quand même des artistes qui ont une bonne disponibilité.
1: Mmh. Alors, tu vois, la question vient de me passer par la tête en te regardant, puisque nous sommes assis l'un à côté de l'autre. Je riais tout seul dans ma tête parce que Regina Engel, elle est d'origine allemande.
3: Oui.
1: Aujourd'hui, Ghana et Lagwa sont d'origine mongole.
3: Oui.
1: Tu vas t'arrêter où au niveau de la découverte des artistes planétaires?
3: Je ne sais pas, il y a des choses qui me trottent dans la tête, je ne veux pas en parler encore maintenant. Mais c'est vrai que, bon, comme on a beaucoup voyagé à travers le monde, comme on a beaucoup travaillé, enfin voyagé à travers le monde, il y a des influences, des choses que je vois qui sont vraiment formidables. Alors moi, je mettrais bien le monde entier dans la galerie.
1: Dans la galerie, oui.
3: Bon, il y aurait quand même des problèmes qui se poseraient en termes de coûts, ne serait-ce
1: que
3: ça.
1: Non, mais je pense que la commune de Vieux-Boucau, ils vont faire un terrassement, tu vois. Peut-être que l'impasse va appartenir à la galerie très bientôt. Hein. C'est un message que j'envoie au maire de Vieux-Boucau.
3: Mais ce que je voulais dire, par rapport à ce que tu disais tout de suite, on a fait venir également Monica Ugarte. L'exposition précédente qui était vraiment extraordinaire, c'est une artiste géniale dans son art du papier, d'origine argentine.
1: Et oui,
3: voilà.
1: C'est ça. Oui, oui.
3: Donc c'est vrai que bien, c'est le reflet de ce qu'est le monde également. Hein. Donc,
1: ouais, c'est assez formidable,
3: voilà,
1: assez extraordinaire. J'ai été appelé par la police pour qu'on écoute de la musique et heureusement que Sandrine veille au grain. Je reviendrai, Dominique, vers toi, car je suppose que tu as la réponse à la question que j'avais posée tout à l'heure. On réembrayera avec toi directement. D'accord ?
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0: Mongolian Beauty, c'est le titre que j'ai trouvé. J'espère que c'est un morceau qui vient de Mongolie. Je ne peux pas vous dire l'auteur parce que c'est écrit en, je suppose, mongol.
1: Donc... Bah écoute, Sandrine, moi j'ai beaucoup donc, travaillé, voilà. Mais je n'ai jamais eu une collaboratrice du talent que tu as. C'est, ah là je sais pas, il faut qu'on en reparle ensemble, savoir à quel moment l'augmentation peut avoir lieu sur ton salaire mensuel.
0: Il faudrait y songer peut-être.
1: Il faudrait y songer, mais vraiment, tu as un talent fou. Dominique, est-ce que tu peux leur demander si c'est vraiment une musique mongole ou si on s'est complètement planté?
2: Non, c'est bien une musique mongole et ils sont très reconnaissants de l'avoir passée, ça les touche au fond du cœur. Et par rapport à l'autre question que tu avais posée, Claude également, donc ils ont découvert Vieux Boucau parce que nous étions en relation depuis très longtemps avec Lagoa et Ghana. Ils étaient venus à une exposition qu'avait organisée Eliane à Laval avec des peintres et sculpteurs mongols. Et c'est à ce moment-là que nous avons fait la connaissance de Lagoa. Et donc nous sommes restés un petit peu en contact au fil du temps. Et il nous a sollicité pour savoir si c'était possible de se revoir et s'il était possible de réexposer à Vieux Boucau.
1: C'est super. Alors pour eux, cette saison-là, tout ce qui est juillet et août, est-ce qu'en Mongolie, parce que là vraiment je parle dans le vide, enfin sans savoir, je veux dire sans aucune connaissance, est-ce que c'est une période également de vacances pour les Mongols ou est-ce que c'est une pleine activité? Alors la traduction va se faire et Lagoa va nous répondre. Ne soyez pas inquiets, vous êtes toujours sur Côte Sud FM. Ce n'est pas une radio de sourds et malentendants. Vous allez avoir une expression immédiate. Il prend son élan. Je rappelle qu'il était d'une grande timidité et qu'il avait dit « Je ne dirai rien tellement je suis stressé ». Mais là, le voilà. Le voilà, il arrive.
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1: Ne vous inquiétez pas, il n'est pas en colère. Quand on le voit ici autour de la table, il a un très grand sourire. Et en fait, ce qu'il a envie de nous exprimer, Dominique va nous le dire tout de suite.
2: Oui, alors, les vacances viennent de débuter également au mois de juillet. C'est en juillet et en août pour les Mongols. Et c'est une période de voyage des pays européens. Donc, il y a beaucoup de touristes, avec notamment une fête très très importante le 11 et le 12 juillet en Mongolie, ce sont les fêtes du Nadam. Les D'accord. fêtes du Nadam, c'est trois activités importantes, la lutte, les courses de chevaux et le tir à l'arc. Et D'accord. le tir à l'arc, généralement, il est en costume d'époque, donc c'est très impressionnant.
1: D'accord. Est-ce que, alors, tu peux tout de suite leur poser la question. Est-ce qu'il en a fait une peinture de cette tradition du tir à l'arc, Lagoa? Il répond de la tête, il dit oui.
0: Apparemment oui.
1: Ma question n'est pas
3: simple. 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
1: À toi, Dom.
2: Oui, alors effectivement, il y a un certain nombre d'œuvres où il a repris les célébrations des fêtes du Nadam. Et donc, comme je le disais tout à l'heure, ces fêtes sont très typiques parce qu'ils sont vraiment en costume d'époque pour le tir à l'arc. Les lutteurs arrivent également en costume d'époque sur le terrain de lutte. Et les courses de chevaux, ce sont généralement des courses sans selle, ils montent à cru. Et donc, là aussi, ils sont souvent en costume d'époque. Et ça va des enfants aux personnes relativement âgées, sur de très, très longues distances.
1: Alors, moi j'ai, évidemment, je suis toujours à l'affût des informations un peu rigolotes. Je suis très attentif à ce que me racontent mes invités, en règle générale. Et là, je viens de comprendre un truc. Eliane, le maire de Vieux-Boucau, Monsieur Frousteil, il est incroyable. Il fait le 11 et 12 juillet une fête qui correspond à la plus grande fête qui a lieu en Mongolie. Est-ce que ça, c'est pas un jumelage
0: c'est
1: qui est d'exception?
0: C'est un talent fou.
1: Hein, c'est fou. Hein.
0: Oui.
1: Pierre, si un jour tu nous écoutes, même en rediff, et sache que c'est rare. C'est vraiment rare d'arriver à coller avec des invités mongols dans la commune de Vieux-Boucau et lancer un festival de danse en même temps que le plus grand festival en Mongolie d'art. Hein, c'est incroyable, cette histoire.
0: Tout à fait.
4: Oui, donc, je voulais peut-être ajouter aussi que nous avons assisté aux fêtes du Nadam.
1: Ah oui.
4: C'est
1: mais
4: fabuleux.
1: Vous êtes privilégié, vous. Hein,
4: les
1: Perriers.
4: Non, ce que je veux dire, c'est que c'est fabuleux. Mm-hmm. Et on voit le poids positif de la tradition dans leur vie. Et j'ai trouvé ces fêtes extraordinaires. C'est toute la Mongolie qui est derrière ces fêtes.
1: Alors, je ne vais pas, tu le sais, hein, Eliane, mon but ici, c'est que de la bienveillance, de l'amitié, et puis surtout mettre en valeur les gens qui, comme toi et d'autres, bien sûr, entreprennent dans notre région. Je ne vais pas leur poser à eux la question. Mais toi, qu'est-ce que tu en as vu de la Mongolie? Est-ce que c'est un pays de gens joyeux? Est-ce que c'est un pays avec beaucoup de misère? Est-ce qu'il y a des choses qui pourraient, ici, nous intéresser pour les aider à travers des associations? Est-ce qu'on peut aider des enfants mongols en difficulté? Est-ce qu'il y a des choses à faire?
4: Je ne sais pas s'il y a vraiment des choses à faire. Je trouve que c'est une population qui se prend bien en charge.
1: Bien en charge.
4: Oui, mm-hmm. Oui. C'est et je trouve. Alors c'est vrai qu'il y a une vingtaine d'années, dans Oulan-Bator, on pouvait encore trouver des chevaux, ce qui a été notre cas quand nous y sommes allés. Et maintenant.
1: Elle date de quand votre dernière visite là?
4: 18 ans.
1: 18 ans.
4: Oui.
1: La majorité.
4: Voilà, c'est ça. Et donc, depuis, la vie a bien changé. Ils évoluent avec ils évoluent comme toutes les sociétés, et néanmoins avec cette volonté de conserver la beauté de leur tradition. C'est un peuple très, très accueillant. Vous pouvez arriver à n'importe quelle heure, même très tardive, voire même 2h du matin, ça nous est arrivé. Le maître de la yourte va vous ouvrir sa yourte, vous accueillir et vous préparer à manger à n'importe quelle heure.
1: Comment elle est la nourriture là-bas, Eliane?
4: Eh bien,
1: qu'est-ce qu'on mange? Du piment d'Espelette?
4: Sûrement pas. Non, c'est délicieux, je veux dire. Hein, c'est beaucoup leurs animaux d'élevage. Mmh. Ils sont très respectueux des animaux. Mmh. Et donc, et puis ils fabriquent leurs pâtes eux-mêmes. Tout ça, ça cuit au milieu de la yourte. C'est vraiment, c'est délicieux.
1: À travers les peintures, il expliquait tout à l'heure que la vie de famille avait une importance capitale.
4: Oui, oui.
1: Les gens que vous avez croisés, Dominique et toi, sont-ils des familles de 2 enfants, 3 enfants, 5 enfants, 10 enfants ou des monoparentales? Comment ça se passe?
4: J'ai pas trouvé qu'il y avait des familles très nombreuses. Moi, dans ce que j'en ai remarqué au travers de notre périple dans les différentes
1: régions là-bas.
4: Oui, oui, oui. Moi, j'ai pas trouvé des familles extrêmement nombreuses. Non, il y a 3 ou 4 enfants, parfois seulement 2. Enfin, c'est très,
1: oui,
4: c'est
1: comme
4: très
1: à l'européenne, quoi. C'est tout
4: oui,
1: se passe
4: voilà,
1: pareil.
4: Voilà. Et ils sont très, très familles. Il y a souvent dans l'environnement immédiat de la yourte. Il peut y avoir 2 ou 3 yourtes, mais dans l'environnement immédiat, il y a souvent les grands-parents. Enfin, voilà.
1: Donc, Eliane, je vais te laisser respirer. Je voudrais retourner vers eux, Dominique. Je voudrais leur demander, en dehors de la peinture ou de la culture, quel est l'artisanat typique de la Mongolie? Qu'est-ce que l'on peut, nous touristes, allant visiter ce pays, ramener, découvrir, qu'est-ce qu'ils nous conseillent? Là, je fais office de tourisme en direction de la Mongolie. Alors évidemment, la traduction est en train de se mettre en place. Ils vont, j'espère, nous répondre. Toi, tu y as trouvé, quand vous y allez avec Dominique, vous y restez 3 semaines, 1 mois?
4: Bon, on était partis 1 mois quand nous y sommes allés.
1: Oui, oui.
4: Ouais. Je trouve qu'ils ont des merveilleux stylistes.
1: D'accord.
4: Oui, ouais, ouais, vraiment. Qui respectent aussi là, beaucoup la tradition, mais ça donne des costumes vraiment extraordinaires.
1: Mmh. Donc, à partir de soieries, de tissus
4: le tissu, ouais, il peut y avoir des soies, je ne saurais pas répondre sur
1: parce
4: la
1: que
4: question,
1: tous les costumes que l'on voit sur les peintures, elles sont formidables.
4: Ah, hein, c'est on a l'impression formidable. Et ils sont très, très élégants. Les costumes traditionnels donnent une élégance aux hommes comme aux femmes. Une élégance vraiment exceptionnelle.
1: D'accord. Ouais. Est-ce que la réponse est prête? Ça va venir. Il est en train de relire le texte pour ne pas répondre à côté de la question. Cette émission est fabuleuse, vraiment fabuleuse. Quel souvenir, quel merveilleux souvenir. Je rappelle que vous pourrez la réécouter entre midi et 13h en ce qui concerne aujourd'hui, et après elle sera en podcast bien sûr. N'hésitez pas si pour tous ceux qui veulent apprendre le mongol, c'est un chouette moment. Alors peut-être que ma question est trop compliquée, je ne sais pas, mais pour le moment il réfléchit à sa réponse. Il reçoit les consignes. Il reçoit les consignes de son épouse et voilà. Ça y est, il est lâché.
3: Ah, t'as vu ça? 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Tu connais toujours que c'est le pire de permettre de tout quoi. 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Tu es d'ailleurs quoi? 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
0: C'est pas grave, c'est le téléphone qui parle tout seul.
1: C'est bon. Je pense qu'il a donné la réponse. Hein. Mmh. Vas-y Dominique.
2: Alors, je remonte le traducteur. Donc il n'y a pas que de la peinture et des sculptures, mais il y a de nombreux types d'artisanat, et notamment l'artisanat du cuir. Il y a également beaucoup de tissus, de nombreux stylistes, avec lesquels ils font des vêtements traditionnels magnifiques, avec beaucoup de goût, comme le disait tout à l'heure Eliane. Donc oui, il reprend, il termine en parlant effectivement de l'art du cuir, cuir de vache, donc essentiellement. où ils fabriquent beaucoup de choses. Et donc, avec les animaux morts également, ils font beaucoup de sculptures sur les eaux.
1: D'accord. Donc, effectivement, on peut retrouver sur les marchés en Mongolie des sacs, des paniers, tout ça à base de cuir. Alors, je voulais quand même dire une chose, Eliane. Cette émission, malheureusement, elle a une fin. Hein. C'est un petit peu comme ta fin de saison. C'est toujours un petit peu triste de quitter une émission qui est aussi belle. Mais de toute façon, on est quand même arrivé à la fin. On aura passé une heure et quart ensemble. Et je voulais, ça, Dominique, je veux vraiment qu'il le voie, qu'il le ressente, que ce soit Sandrine, que ce soit moi, que ce soit les auditrices et les auditeurs de Côte Sud FM, on a été particulièrement heureux et honorés qu'ils acceptent notre invitation. Et nous sommes, je le rappelle, sur Côte Sud FM 90.3, la seule radio des Landes à avoir pu obtenir la présence de ces artistes mongols. Nous avons tout mis en œuvre, on a travaillé comme des fous sur ce dossier, et si vraiment des gens veulent réentendre cette émission, ils n'ont qu'à se mettre sur notre site côte-sud-fm90.3.fr.
0: côte-sud-fm.fr.
1: Et ils réentendront cette émission avec beaucoup de bonheur. Sandrine,
0: oui.
1: Tu as assisté à cette émission. Je t'ai vu extrêmement attentive. C'est presque la première fois que tu as été aussi attentive en 10 ans de travail en commun. Est-ce que tu as une question à leur poser tant que le traducteur fonctionne encore ?
0: Écoute, non, moi je suis ravie qu'ils soient là. Puis je suis surtout...
1: Est-ce que tu veux parler quelque chose au niveau du théâtre, Sandrine ?
0: Non, t'es gentil. Non, je suis surtout ravie qu'ils aient autant parlé parce que voilà, on ne s'y attendait pas. Et en fait,
1: ils
0: ont beaucoup parlé et c'est très très chouette. Voilà.
1: Eliane, merci beaucoup. Merci d'être venu. On le dit à d'autres invités, mais toi, on leur dit en général que la porte est ouverte, mais toi, on va te donner les clés. C'est-à-dire que tu viens quand tu veux nous parler de cette galerie lequel vous avez un programme qui est riche, qui mérite qu'on y vienne. Oui. Je rappelle que Vieux Boucau a les pieds dans l'eau. Hein, on peut également aller se baigner là-bas.
0: Oui.
1: Qu'au cours d'ailleurs de ce festival essentiel dont j'ai parlé tout à l'heure, il y a une remise en forme sur la plage qui est organisée par Mathilde Frousteil. On peut aller faire de la barre sur la plage, dans les dunes, et c'est quand même un chouette moment qui se passera le 11 et 12 juillet de cette année. C'est la deuxième édition. La présence de Marie-Claude Pietragala, c'est pas rien. C'est quand même pas rien. Quand on fait de la danse classique, s'il y a des références, en fonction de mon âge, c'est Yvette Chauviret. Mais quand on est plus jeune, c'est Marie-Claude Pietragala. Et vraiment, je vous remercie d'avoir été à l'écoute. Sandrine, bravo.
0: Oui, bravo, on peut aussi dire qu'à Vieux Boucau, il y a un beau cinéma, il y a une belle...
1: Mais il n'est jamais ouvert, je crois que Franck est constamment en vacances. À chaque fois qu'on parle, nous, de ciné, puisqu'on dit que le ciné, c'est pas moche, on annonce Vieux Boucau en disant « Ah, aujourd'hui, c'est fermé ».
0: Eh bien, figure-toi que c'était fermé le mardi et le mercredi, mais que là, ça va être les horaires d'été.
1: Donc ça va être
0: fermé uniquement le dimanche, le samedi.
1: Le samedi.
0: C'est fermé uniquement le samedi. Donc,
1: mais Francky, t'es prêt, j'espère. Francky, t'as pris tes pilules.
0: À
1: fond les ballons. Ouais. Merci beaucoup à tous. Merci, Dominique. Alors, franchement, merci d'être venu.
0: T'as
1: bien fait de venir. Tu peux peut-être laisser rentrer Eliane à pied, parce que comme ça lui fera du bien. Ghana, merci.
5: Merci
1: pour votre présence, pour votre gentillesse et pour avoir été aussi décontracté à l'antenne. Lagua, merci, thank you very much.
6: Merci beaucoup.
1: Bravo. Merveilleux, tiens, j'applaudis.
0: Très belle émission.
1: Et à très vite, portez-vous bien, soyez un couple heureux et gardez ce visage presque de poupon, j'ai l'impression. Je suis incapable de donner un âge à ce jeune couple.
2: 49 ans.
1: Oui. Eh bien, écoute, c'est ma date de naissance. je vous souhaite une bonne journée. À très, très vite sur les antennes de Côte Sud FM. Je rappelle que vous êtes sur Côte Sud FM 90.3, la seule radio des Landes capable de faire une émission avec des artistes mongols.
0: Et prenez soin de vous et aussi des autres.
1: C'est pas sûr. C'est pas une obligation.
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3: Il est 15h.
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5: 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Bonjour chers auditeurs, c'est Jean-Pierre qui a le grand privilège de vous proposer sur Port d'Albret FM une toute nouvelle émission, les chansons de l'histoire. De quoi s'agit-il en fait? Nous avons tous fredonné à un moment ou à un autre, la Carmagnole, le temps des cerises ou le chant des partisans. Vous savez, dans son La Carmagnole, vive le son du canon ou quand nous chanterons le temps des cerises, etc. Ou bien encore, ami, entends-tu le vol noir des corbeaux sur nos plaines? Voilà, je sais que ça vous revient. Ces chansons si belles ne sont pas de simples chansons. Elles ont été écrites dans des circonstances bien particulières, pratiquement toujours tragiques, et sont devenues, pour un grand nombre de Français, au moment où elles ont été diffusées, une sorte de cri de ralliement à une cause, un hymne parfois chanté en cachette, sous peine de mort. Qui sont-elles? Quelles sont leurs significations? Quand ont-elles été écrites? Et quand, on le sait, par qui? Autant de questions que nous allons ensemble poser à l'histoire de France. C'est Jean-Pierre qui vous invite à fredonner ensemble les chansons de l'histoire sur Port d'Albret FM. Commençons, si vous le voulez bien, pour notre première édition. Intéressons-nous à cette période troublée de notre histoire, la Révolution française. Et justement, commençons par le début, la prise de la Bastille, bien sûr. Cette prise de la Bastille est survenue le mardi 14 juillet 1789 à Paris. Chaque Français le sait par cœur. C'est l'événement inaugural et emblématique de la Révolution française. Mais qu'était donc cette Bastille? C'était une forteresse construite au XIVe siècle. Elle est ensuite devenue une prison où, pour des raisons parfois futiles, ceux qui gênaient le pouvoir étaient embastillés. Le siège et la reddition de la forteresse royale s'inscrivent dans une période de vide gouvernemental et d'une sévère crise économique. Le peuple a faim, les tensions politiques sont immenses. Lors de la réunion des États généraux, les députés de la noblesse et du clergé refusent de siéger avec ceux du tiers-État. Vous savez, le tiers-État, c'est l'ensemble des personnes qui n'appartenaient pas aux deux premiers ordres, le clergé et la noblesse. Le tiers-État, c'est le peuple. Quel mépris pour lui! Le tiers-État n'est pas en reste et proclame alors l'Assemblée constituante. Le climat politique s'assombrit fortement et s'y ajoute le renvoi de Jacques Necker et la présence depuis quelques jours de troupes mercenaires aux abords de Paris. Arrêtons-nous un instant pour mieux comprendre qui est Jacques Necker. Eh bien, après avoir fait fortune comme banquier à Paris, il est nommé par Louis XVI directeur général du Trésor en 1776, puis des Finances. Il modernise l'organisation économique du royaume. Il s'oppose notamment au libéralisme de ses prédécesseurs. Cette prise de position plaît au peuple, pas au roi, qui le renvoie en 1781. Mais il est rappelé en 1788 avec le titre de ministre d'État. Il convoque dans la foulée les États généraux et obtient le doublement du tiers-État. Il est à nouveau renvoyé par Louis XVI le 11 juillet 1789, quelques jours avant cette fameuse prise de la Bastille, pour avoir été absent lors de la séance royale du 23 juin. Avoir été renvoyé par le roi et doubler la représentation du tiers-État aux États généraux, c'est-à-dire la représentation du peuple, offre à Necker un soutien indéfectible de toute l'opinion publique. Alors, le voir renvoyé était une offense que le peuple ne pardonnera sans doute pas. Tout semble réuni pour faire de cette journée du 14 juillet 1789 un moment particulièrement explosif. Partout, dans les rues de Paris, les meutes enflent. On s'agite, on s'étreint, on se motive. Chacun se prépare à la lutte. On décide d'investir la Bastille, ce laid bâtiment austère, considéré par tous comme le symbole du despotisme monarchique. La foule s'y dirige. Et pour se donner du courage, quoi de mieux que chanter? Chanter ensemble. Les hommes, les soldats, les guerriers anciens ont toujours fait cela. Alors on entonne un chant révolutionnaire simplement intitulé la prise de la Bastille.

À ces accents, le gros de la troupe file vers la Bastille. Sa garnison, barricadée à l'intérieur, entend terroriser la foule qui arrive. La forteresse est défendue par une centaine d'hommes, suisses et allemands. De part et d'autre, on se prépare. Chacun s'arme. Fusil contre fourche, ou presque. La stricte rigueur militaire contre le désordre débonnaire des volontaires. On se poste aux meurtrières. On se masse devant la porte. Il faut coûte que coûte prendre d'assaut cette forteresse, cette prison. « Nous allons nous venger », crient les volontaires. « Venger le mépris du roi pour le peuple. » Le choc est inévitable. Il est terrible. Bref, total. On compte 100 morts parmi les assiégeants et 6 parmi les assiégés. Cette journée de fureur populaire pendant laquelle la Bastille est prise d'assaut par les émeutiers est considérée comme la première intervention d'ampleur du peuple parisien dans le cours de la Révolution et dans la vie politique française. Si son importance est faible sur un strict plan militaire, son retentissement est considérable dans le monde, en France et en Europe. La capitale, puis le pays se mobilise. La Révolution française est alors totalement en marche. C'est aux accents de « Ah, ça ira », chanson revancharde entendue la première fois en mai 1790, que peu à peu se forment les cohortes de révolutionnaires. Son auteur, un ancien soldat, chanteur des rues, avait adapté un air de contredanse très populaire du Abécourt que la reine Marie-Antoinette jouait elle-même sur son clavecin. Quelle ironie de l'histoire!

Nous sommes en 1792. Cette année-là, un chant patriotique de la Révolution française particulièrement important va voir le jour. C'est la Marseillaise. La Marseillaise est écrite du 25 au 26 avril 1792 par Claude-Joseph Rouget de Lisle, capitaine du génie alors en poste à Strasbourg à la suite de la déclaration de guerre du 20 avril 1792 de la France à l'Autriche. Rouget de Lisle écrit la Marseillaise comme un chant révolutionnaire, une exhortation au combat contre l'invasion étrangère et un appel patriotique à la mobilisation générale, mais en même temps un hymne à la liberté et un appel au combat contre la tyrannie. La Marseillaise porte initialement différents noms, chant de guerre pour l'armée du Rhin, chant de marche pour les volontaires de l'armée du Rhin. Le docteur François Mireur, futur général des armées d'Italie et d'Égypte, venu à Marseille afin d'organiser la marche conjointe des volontaires du Midi, et notamment vers l'Italie, publie ce chant avec un nouveau titre, « Chant de guerre des armées aux frontières ». Ce sont les troupes fédérées de Marseille, les Marseillais, qui l'ayant adopté comme chant de marche l'entonnent lors de leur entrée triomphale à Paris le 30 juillet 1792. Immédiatement, la foule parisienne baptise ce chant « La Marseillaise ». La Marseillaise est décrétée chant national le 14 juillet 1795 par la Convention à l'initiative du Comité de salut public. Elle restera l'hymne national jusqu'en 1804, Napoléon lui préférant le chant du départ. La Marseillaise est abandonnée sous la Restauration puis reprise en 1830 par les insurgés des Trois Glorieuses. Le 14 juillet 1879, la Troisième République en fait de nouveau l'hymne national. Sous le régime de Vichy, de 1940 à 1944, elle est remplacée par Maréchal Nous Voilà. Son statut d'hymne national est confirmé par l'article 2 de la Constitution du 27 octobre 1946.

0: Quelques semaines plus tard, en ce mois d'août 1792, la Révolution s'étend sur pratiquement l'ensemble du territoire français. C'est l'été, le mois d'août. À Paris, il fait chaud. Les travaux des champs et ceux des villes s'exécutent plus lentement. Mais à Paris, on se bat encore, farouchement. Nous sommes le 9 août, la situation est tendue. Chacun se prépare à une invasion étrangère et l'on soupçonne le roi d'être de connivence avec le neveu de sa femme, Marie-Antoinette, l'empereur du Saint-Empire romain germanique François II. Les sans-culottes veulent en finir avec la monarchie. Dans la nuit du 9 au 10 août, ils se rassemblent aux abords des Tuileries où le peuple a assigné le roi après l'évacuation de Versailles. La résidence royale est défendue par 900 gardes suisses et quelques centaines de gardes nationaux qui crient « Vive le roi !» lorsque Louis XVI les passe en revue. Les sans-culottes en face hurlent de leur côté en répondant « Vive la nation !» L'affrontement est inévitable.
1: « À mon commandement ! Feu ! »
0: On se bat pied à pied. Les gardes suisses parviennent à repousser trois assauts, puis peu à peu, ils cèdent du terrain. La volonté populaire finit par l'emporter. Les gardes nationaux et les sans-culottes, renforcés par des volontaires de Brest et de Marseille, viennent de prendre de haute lutte le palais des Tuileries, siège du pouvoir exécutif. Pendant toute la journée, l'issue a été incertaine, mais la victoire du peuple est là. S'ensuit la chute de la monarchie, le roi Louis XVI et sa famille sont internés. Qui dit grande victoire, dit forcément grande chanson. Ce sera cette fois la Carmagnole. Ce chant révolutionnaire est originaire de la ville de Carmagnola, près de Turin, en Italie. Son refrain remonte jusqu'à Marseille avant d'atteindre Paris. Son auteur est anonyme et l'on pense qu'il était sans doute trop risqué de révéler son identité. Sa musique est une ronde populaire. On dansait et en même temps on chantait. Écoutons un peu ce que cela donne. «

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2: Vous l'avez compris, monsieur et madame Veto sont Louis XVI et Marie-Antoinette. Ce surnom vient du pouvoir de veto qu'avait le roi sur les décisions votées par l'Assemblée législative. On la dansa autour des guillotines, devant l'Assemblée de la Convention et autour des 60 000 arbres de la liberté que la toute jeune République fit planter en France.
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2: 2 ans plus tard apparaît, surgit devrais-je dire, un autre chant révolutionnaire écrit par Marie-Joseph Chénier et mis en musique par Étienne-Nicolas Méhul. Le chant du départ. Cet hymne est exécuté pour la première fois le 26 juin 1794 à la suite de la bataille de Fleurus. Fleurus, c'est entre Charleroi et Namur en Belgique. La bataille de Fleurus est un tournant décisif dans l'installation de la République. Nous sommes le 8 Messidor en 2, c'est-à-dire le 26 juin 1794. L'Europe a peur de la Révolution française. Certaines monarchies s'unissent pour la faire tomber et mater ce peuple qui a osé prendre le pouvoir. À Fleurus sont opposés une coalition de 52 000 hommes issus des armées du Saint-Empire romain germanique, des provinces unies de Hollande, de Grande-Bretagne et de l'électorat de Brunswick-Lunebourg et de 89 592 hommes de la République française. D'un côté, c'est Frédéric de Saxe-Cobourg qui commande et de l'autre, on retrouve entre autres Jean-Baptiste Jourdan et Jean-Baptiste Kléber à la manœuvre. Les coalisés ont pour objectif de lever le siège de Charleroi, ignorant que la ville a accepté une reddition secrète la veille. Organisés en 5 colonnes, ils frappent simultanément les forces françaises déployées en arc de cercle autour de Charleroi et appuyées à ses 2 extrémités sur la Sambre. C'est le choc. La gauche française recule d'abord, mais la coalition, s'apercevant de la prise de Charleroi par les troupes françaises, hésite. Kléber les fait immédiatement charger et la coalition recule. Le centre français tient bon. Jourdan fait donner les réserves et les Français restent maîtres du jeu. La bataille eut lieu toute la journée. Imaginez, chers auditeurs, le bruit de la canonnade, les cliquetis des sabres contre les baïonnettes, la fureur des assauts, la clameur des soldats hurlant pour gagner de précieux mètres. Sur ce vaste plaine, le soleil est brûlant. On peut à peine manœuvrer les canons tant ils sont bouillants. On étouffe sous le barda et l'uniforme de laine. Par endroits, les troupes doivent faire face à de véritables incendies, les moissons ayant pris feu. Quel enfer! La fin du jour approche, Frédéric de Saxe-Cobourg se décide à ordonner une retraite générale sur Bruxelles.

0: La victoire de la bataille de Fleurus consolide la République et l'installe pour longtemps. Mais pas si longtemps que cela, d'ailleurs, car le Premier Empire arrive très vite après, avec à sa tête un certain Napoléon Bonaparte. Autre époque, autre chanson. Nous les découvrirons dans une nouvelle émission des Chansons de l'Histoire. Nous avons pensé, à Port-d'Albret FM, vous distraire et vous intéresser à l'histoire de notre pays à travers ces chansons. Merci pour votre écoute. C'était Chansons de l'Histoire, l'émission qui vous fait découvrir pourquoi l'histoire de France, notre histoire, a toujours été liée à ses moments les plus importants, à des chansons. Retrouvons-nous bientôt pour découvrir ensemble de nouvelles chansons de l'histoire, sur Port-d'Albret FM, bien sûr.
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Direction des acteurs. Moteur, action. C'était pas mal, mais on va la refaire une fois quand même. Costume, accessoires, plan américain. C'est tellement plus facile quand on écrit la fin. Quand c'est moi qui décide que le film finit bien.

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1: 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Bonjour et bienvenue à toutes et à tous dans cette émission du vendredi 3 juillet 2026. Et oui, juillet, nous voici maintenant en été, même si la chaleur est arrivée depuis déjà bien longtemps. En tout cas, elle est présente tout au long de l'année avec Funkaholics, F-U-N-K-A-H-O-L-I-C-S sur Côte-Sud FM. Retrouvez les podcasts sur le site internet et on arrête tout de suite de parler parce qu'on a marre de t'écouter et on passe tout de suite à la musique. On commence très très fort avec Patti LaBelle et là pour le coup on s'en va sur un petit blues très très solide extrait de la bande originale du film Soldier's Story et le titre c'est Pouring Whiskey Blues. C'est parti, Patti LaBelle, on s'écoute ça.

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1: On vient de s'écouter Patti LaBelle, donc sur l'extrait de cette BO du film Soldier's Story. Et on enchaîne tout de suite, on passe dans un autre registre avec Linda Clifford. Le titre, c'est You Are, You Are. C'est la phase B du single If My Friends Could See Me Now. Et là, on est chez Warner Bros. On s'écoute ça tout de suite. Linda Crawford, c'est parti. Clifford.

You are Linda Clifford 1978 chez Warner Bros. Donc vous avez vu, on est parti directement dans le disco et là on va continuer dans cette vibe, même si on sera peut-être un petit peu plus sur du boogie funk avec Monsieur Freddy James. Là on est chez Dreyfus Records. Le titre c'est Music Takes Me Higher. On est en 1981, on s'écoute ça tout de suite. Freddy James, c'est parti.

Music Takes Me Higher, Freddie James. On est en 1981, disque Dreyfus pour la distribution, c'est CBS. Et là, on s'enchaîne tout de suite avec Joe Thomas, la phase B. Alors, beaucoup plus tranquille, on va descendre d'un petit cran en termes de rythmique, mais je trouve le titre très intéressant. A Place in Space, titre qui correspond très très bien à la musique. Vous allez pouvoir écouter ça, c'est sur Ticket Records. On est en 1978, Joe Thomas, A Place in Space.

A Place in Space, Joe Thomas, Ticket Records, 1978. Donc comme je vous avais dit, on a ralenti le rythme, on va redémarrer tranquillement pour pas se blesser. Et là on enchaîne avec Stevie Wonder, Master Blaster. Ça va aller tranquillement aussi, on repart, on reprend le rythme et après on accélère, c'est promis. 1980, Stevie Wonder, Master Blaster, c'est parti, on est chez Motown.

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1: Master Blaster de Stevie Wonder 1980. Ça sent bon le soleil, mais comme vous l'avez entendu, ça sent bon le cracotis cracota. Et oui, c'est du vinyle, ça sort tout droit des bacs, ça a traîné pendant longtemps dans des recycleries, dans des cartons. C'est bien de les faire revivre, de les ressortir. Je vous les ai fait écouter directement à la sortie justement de ces cartons, de ces entreposages, comme si vous étiez avec moi dans mes sessions de Chine. Et là, on enchaîne tout de suite, vous allez voir, c'est pareil, ça cracote un petit peu. C'est le titre Funk Me de Timmy Thomas, phase B de, je pense, son plus gros hit qui est Why Can't We Live Together. Mais là, on va sur la phase B, Funk Me, Timmy Thomas, chez Polydor. C'est parti, on s'écoute ça.

Funk Me, Timmy Thomas, chez Polydor. Et là, on part tout de suite avec quelque chose d'improbable. Je ne pourrais même pas vous dire comment j'ai trouvé ça. Ça s'appelle Doc and Prohibition. Le titre, c'est Nothing is Change. J'ai pas d'année. On est chez Aztec Records, distribué par Sonopress. On s'écoute ça tout de suite. Doc and Prohibition, Nothing is Change.

0: Doc and Prohibition, donc DOC et Prohibition, donc chez Aztec Records, Nothing Is Change. Petit coup du hasard, petite chance du chinage. Voilà cette phase B. Et là, par contre, on enchaîne avec un artiste un petit peu plus connu qui a eu une carrière assez intéressante qui s'appelle Prince. Je ne sais pas si vous avez déjà entendu parler de lui. Là, on est en 1987. On est également sur une phase B. Le titre, c'est Housequake. On s'écoute ça tout de suite. Et bien sûr, c'est chez Paisley Park Records. C'est Prince, c'est normal. C'est lui qui fait tout. On écoute ça. Housequake, c'est parti.
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Housequake, Monsieur Prince, chez Paisley Park Records en 1987. C'est la phase B du single You Got the Look. Monsieur Prince, et là on s'en va sur du Sugar Hill Gang. 1979, Sugar Hill Records. Le titre c'est Jam Jam, Rappers Reprise, par Madame. Alors, qui est créditée, Madame Sylvia Robinson, la fondatrice du label Sugar Hill Records. Personnage très particulier, je vous dirais. Mais là, nous, on s'en fout, on est là pour écouter de la musique. Donc, les histoires, c'est du blabla. C'est parti, Sugar Hill Gang, Jam Jam Reprise. C'est parti.

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2: Jam Jam, Rappers Reprise, Sugar Hill Gang sur Sugar Hill Records. On est en 1979. On s'en va chez CBS avec Dennis Williams et le titre Let's Hear It for the Boy. Là, on est en 1984. Ça fait partie de la BO d'un petit film qui s'appelle Footloose en 1983. Et là, on s'écoute tout de suite Dennis Williams, Let's Hear It for the Boys, c'est parti.

Let's hear it from the boys. Dennis Williams, un petit peu de légèreté dans cette émission quand même. Ça donne envie de danser, ça donne envie de se trémousser. Et nous on continue avec Jimmy James. C'est le titre Let's Go Disco 1979 chez PYE Records. C'est parti avec Jimmy James and Let's Go Disco.

disco Jimmy James sur ce single avec en face à If You Think That Funk Is Junk, You're Drunk chez PYE Records 1979. Et là, on va se faire un petit radio 1978, Get Down. Et je pense que ça va pas mal conclure cette émission. C'est parti avec Radio, tout le monde, Get Down.

Get Down the Radio pour conclure cette émission. J'espère que vous avez apprécié cette petite heure ensemble à découvrir du son. Toujours sur vinyle, si vous voulez redécouvrir les précédentes émissions, n'hésitez pas à aller sur le codesudfm.fr pour découvrir tous les podcasts de l'émission Funkaholics, F-U-N-K-A-H-O-L-I-C-S. Vous diguez à travers, ça va vous starter votre week-end jusqu'comme il faut. En attendant, groovez, dansez, chantez. N'oubliez pas de vous amuser, d'écouter de la musique, surtout écoutez de la musique que vous aimez. Faites-vous plaisir et que peu importe ce que vous écoutez, it's got to be funky.

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1: Il est 19h.
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1: 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Un ambassadeur, dans 5 mois il rentre dans son pays, il faut le coincer avant qu'il parte. 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Dans 5 mois, le chef veut quelque chose de propre et tout en douceur. C'est à toi.
0: Faut toujours que tu fasses deux choses à la fois.
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1: De ton savoir naît cette chaleur puissante aux contours incertains, fragile à l'âme solitaire. 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
1: Avis à tous les terriens, le coronavirus, un tout petit mais très dangereux virus extraterrestre, en provenance de Vénus, s'est posé sur la Terre. Et c'est à nous, petits et grands super-héros du quotidien, de nous défendre pour l'éliminer. Votre mission, si vous l'acceptez, elle...

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